Je souhaite une excellente Saint-Jean à tous les employés de la ville d'Amqui. Qu'est-ce qu'on a fait aujourd'hui? Qu'est-ce qu'on a fait hier? Qu'est-ce qu'on va faire au courant de la fin de semaine? Si ça vous tente de prendre un petit deux minutes là pour m'écrire, ça va me faire

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C'est ce samedi que ça se passe à Amqui si vous allez du côté de la microbrasserie La Captive. On vous présente le spectacle de Maxime Gervais en humour. Ça vous tente de rire un gros coup, d'avoir du gros fun, puis en plus de ça, de prendre un petit verre, question de profiter encore plus de l'événement. Rendez-vous sur lamatapedia.ca pour avoir toutes les informations, tous les détails de cette belle soirée-là qui s'en vient dans seulement 3 jours, je le rappelle. La semaine va aller vite. Avec la journée d'aujourd'hui, je pense que ça va avoir fait du bien à pas mal de gens. Un autre...

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1: Voici différentes activités de la Fête nationale du Québec qui seront proposées dans la Matapédia les 23 et 24 juin prochains. Au parc Pierre et Maurice Gagné à Amqui, le 23 juin, aura lieu le spectacle de Lemay puis sa gang à 20h30 et le spectacle Hommage 110% Bob Bissonnette à 22h. Au parc de la Pointe à Causabscal, le 24 juin à 20h30, aura lieu le spectacle de Petit Gros Bison. Au parc du Centenaire à Lac-aux-Saumons, le 23 juin, aura lieu le spectacle Tire-toi une bûche. Le 24 juin à Sébec, ce sera le groupe Le Trio. Toujours le 24 juin à Valbriand, le spectacle Partez d'antan. Les détails de toutes les activités de la Fête nationale du Québec sont sur le site Magaspésie.
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Je souhaite une excellente Saint-Jean à tous les employés de la ville d'Amqui. Qu'est-ce qu'on a fait aujourd'hui? Qu'est-ce qu'on a fait hier? Qu'est-ce qu'on va faire au courant de la fin de semaine? Si ça vous tente de prendre un petit deux minutes là, pour m'écrire, ça va me faire un plaisir de lire.

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1: C'est ce samedi que ça se passe à Amqui. Si vous allez du côté de la microbrasserie La Captive, on vous présente le spectacle de Maxime Gervais en humour. Ça vous tente de rire un gros coup, d'avoir du gros fun, puis en plus de ça, de prendre un petit verre, question de profiter encore plus de l'événement. Rendez-vous sur lamatapedia.ca pour avoir toutes les informations, tous les détails de cette belle soirée-là qui s'en vient dans seulement 3 jours. Je le rappelle, la semaine va aller vite. Avec la journée d'aujourd'hui, je pense que ça va avoir fait du bien à pas mal de gens.

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7: Un bon début de journée en ce jeudi 25 juin. Est-ce que vous avez passé une belle Saint-Jean? Avez-vous célébré? Je veux le savoir. 88-723-2564. Je vous avoue que personnellement, j'ai fêté en étant chez nous, bien relax, en lisant un bon livre, en écoutant des bonnes séries. Ça ressemblait à ça. Ça me tentait pas, moi, de faire un gros party. Je me suis dit, on prend ça relax cette année, puis ça a fait du bien. Donc, pour ceux qui étaient en congé hier, j'espère que le congé a fait du bien aujourd'hui. Retour à la normale dans cette semaine, séparée en deux, étrange. En tout cas, on est ensemble pour débuter la journée. Mon nom est Danaë Thériault et je veux savoir qui est à l'écoute à cette heure-ci. Il est 5h59, 88-723-2564. J'ai encore une fois aujourd'hui une recommandation, une série télé qui a été un gros coup de cœur pour moi que je vous parle un peu plus tard à l'émission. Et dans les prochaines minutes, ben on regarde qu'est-ce qui a fait jaser dans l'actualité. Et on débute ce show-là aujourd'hui avec nul autre que cette artiste québécoise qui s'est maintenant installée du côté de Paris. Voici Charlotte Cardin avec Tant pis pour elle à Viva.
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Dans l'Est du Québec, un bon début de journée. On regarde qu'est-ce qui fait jaser dans l'actualité. On a su que l'été 2025 a été le plus meurtrier sur nos routes selon les données de CAA Québec qui indiquent que la période entre la fête nationale du Québec et la fête du travail a été vraiment très meurtrière sur nos routes en 2025 avec 100 personnes qui ont perdu la vie au Québec. Et donc, à l'échelle nationale, c'est plus d'un quart de tous les accidents mortels en 2025 pendant cette période-là. Et au Bas-Saint-Laurent, c'est 25% des décès sur les routes qui sont survenus lors de cette période. On va se l'avouer, on fait de la route là pendant l'été, on veut aller à nos vacances, on va voir de la famille. Ben c'est le moment de redoubler de prudence parce que tout le monde veut faire la même chose. Il y a des gens pressés. C'est pas le moment d'être pressé sur la route, donc soyez prudents. C'est une période toujours plus délicate sur les routes. Donc, si tout le monde fait attention, ça va être correct, mais ça nous tente pas de passer nos vacances à l'hôpital. Donc, si vous voulez bien profiter de vos vacances, ben on est prudent sur la route. Sinon, Tourisme Gaspésie présente une web-série pour mettre de l'avant les acteurs touristiques de la région. Ça s'appelle « Les coulisses de la Gaspésie » et c'est une série qui a été produite l'année passée. 3 épisodes qui ont été diffusés cet hiver et 6 qui vont être diffusés au courant de la saison estivale. C'est vraiment une série qui met de l'avant les gens, les entreprises touristiques et qui sont au cœur de l'expérience touristique de la région, selon Stéphanie Thibault, qui est la directrice marketing et communication de chez Tourisme Gaspésie. Et l'idée est venue de la volonté simplement de mettre de l'avant ces entreprises touristiques et expériences. Donc, à la suite de tout ça, ben, on a

créer cette web série qui va être mise à jour au courant de l'été pour les 6 nouveaux épisodes. Sinon, un train quotidien pourrait revenir dans la région en 2027. C'est le député de Rimouski, la Matapédia, incluant la Métis, les Basses et la Neigette, Maxime Blanchette-Jonca, qui a confirmé à notre équipe que le dossier de transport ferroviaire pourrait se concrétiser. Donc, un train quotidien qui pourrait être disponible au Bas-Saint-Laurent et en Gaspésie en reliant Québec et la Gaspésie, parce que présentement, le train passe 3 fois par semaine et durant la nuit, le train part de Montréal ou d'Halifax et ça fait en sorte que le trajet est très, très long et c'est impossible qu'il soit arrêté de jour partout sur l'ensemble du territoire où le trajet est desservi à cause de tout ça. Donc, c'est un dossier qui est à suivre. Et sinon, bonne nouvelle, Saint-Anaclet retrouve son épicerie de proximité. Ça met fin à plusieurs mois d'incertitude. Donc, maintenant, il y a une épicerie de proximité, le Petit Marché sur la rue principale Est, qui est maintenant exploité par Bernard Michel, qui est propriétaire du dépanneur Sacré-Cœur et du comptoir de restauration Pop Charimouski. Donc, l'ouverture met fin à plusieurs mois d'incertitude pour les citoyens qui étaient privés d'épicerie depuis la faillite du marché familial de Saint-Anaclet en août dernier. Donc ça, c'est une très bonne nouvelle. Si vous voulez en avoir plus, vous pouvez vous diriger sur monmatane.com ou magaspésie.ca. Il est 6h09 dans l'Est du Québec et j'aime tellement cette nouveauté qu'on joue depuis une semaine, je pense, là, ici à Viva. Et c'est fabuleux parce que c'est JF Posé et pour vrai, son album, ça a été mon coup de cœur l'année dernière. Et j'ai hâte d'entendre cette chanson en vrai aux grandes fêtes TELUS à Rimouski cet été. Voici la plus récente de JF Posé, emmêlée dans ses cheveux. Écoutez les paroles, c'est tellement beau. La voici à Viva ce 25 juin.

Il est 6h18 dans l'Est du Québec et aujourd'hui, on est jeudi. 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En musique, on se gâte ce matin avec une ancienne chanson de Ludovic Bourgeois qui est sortie en 2017. Ça fait un petit moment, mais on l'aime tellement. Ça met de bonne humeur. Le voici, Ludovic Bourgeois, à Viva avec Desert Song. Merci.

0: 10h22 dans l'Est du Québec. Un bon début de journée. On boit notre café ensemble ce matin. Le mien est excellent. J'espère que le vôtre aussi. Dans les prochaines minutes au showbiz, on a 5 séries télé d'ici qui seront disponibles sur Disney+. On va pouvoir les écouter sur cette plateforme-là. Donc, si vous voulez savoir quelle série vous allez pouvoir écouter ou réécouter, ben restez branchés. Ça s'en vient dans les prochaines minutes. Et en musique, c'est un membre du collectif Classe Moyenne qui est bien populaire ici à Viva qui s'en vient dans quelques instants.
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0: J'ai des bonnes nouvelles pour vous. Si vous êtes un fan d'aller découvrir des produits locaux qui sont faits ici, chez nous, ben le marché public matapédien est de retour cette année. C'est vraiment l'endroit où se côtoient les producteurs locaux et consommateurs intéressés par l'achat de proximité. Ça débute ce mois-ci. C'est jusqu'en septembre que vous pouvez en profiter. Et on est ouvert les jeudis de 16h à 19h. Donc, allez faire un tour aujourd'hui. On a des nouveaux prêts à boire sur place et des prêts à manger. Et aussi, ça se passe dans le stationnement de la crème molle de la banque.
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16: Bon matin, ici Christophe Moquin pour vos nouvelles. Dans une lettre ouverte publiée par le Réseau des organisateurs de spectacles de l'Est du Québec, le réseau déplore des inquiétudes grandissantes pour les sorties culturelles scolaires, à la suite de la réforme des règles budgétaires du ministère de l'Éducation, faisant disparaître les enveloppes protégées dédiées aux sorties culturelles au profit d'une enveloppe globale regroupant projets pédagogiques, sportifs, culturels et sociaux. Cette réforme est présentée par le gouvernement du Québec comme une souplesse administrative, mais le Rosec y voit un recul. Ce recul est d'autant plus difficile à comprendre qu'il vient d'un gouvernement ayant affirmé sa volonté de protéger l'objectif des deux sorties scolaires annuelles pour tous les élèves du Québec, écrit le Rosec. Il insiste sur l'importance de garantir un accès équitable à la culture dans les écoles. Le Rosec a comme ambition de poursuivre le développement, renforcer l'accès et inscrire ses acquis dans la durée. Il demande donc le maintien des mesures financières dédiées et protégées. Le député de Rimouski, la Matapédia, incluant la Métis, les Basques et la Neigette, Maxime Blanchette-Jonca, a dressé le bilan de la session parlementaire à Ottawa, illustrant une priorité pour l'industrie forestière dans la Matapédia.
17: J'ai été très préoccupé là depuis la mise en place des tarifs imposés par les Américains. J'ai parlé avec plusieurs entreprises qui étaient eux-mêmes également, elles-mêmes plutôt très préoccupées là par la situation.
16: Le 23 juin dernier, la Ligue de balle de l'Est Coors Light de Palneur-du-Lac a tenu un match de la division régionale à Saint-Arcisius. Le match termina nul par un pointage de 10-10 entre le garage Yannick Jean et le transport Tommy Guéret. C'est ce qui complète vos nouvelles. Pour avoir toutes les nouvelles matapédiennes de la journée, abonnez-vous à l'infolettre sur magaspésie.ca.
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0: C'est encore une journée grise qui nous attend pour aujourd'hui dans la Matapédia avec des nuages généralement et un 30% de probabilité d'averse. Sinon, au niveau température, très confortable avec un maximum de 20. Et si on regarde pour les prochains jours, là, demain, on a de la pluie. Et sinon, pour samedi, ce sera gris et nuageux. Mais dimanche, bonne nouvelle, c'est du soleil qui est annoncé. Bon, alternance de soleil et de nuages, mais là-dedans, il y a du soleil. Donc ça, c'est la bonne nouvelle. On va avoir au moins une journée ensoleillée en fin de semaine.
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0: En ce jeudi matin, ben salut à Eric qui a pris le temps de m'écrire au 418-723-2564 qui est toujours à l'écoute. Je veux savoir justement qui est là ce matin. Donc textez-moi 418-723-2564. Au showbiz, dans les prochaines minutes, c'est 5 séries de chez nous qui seront disponibles sur Disney+ très prochainement. Et ensuite, on parle de comment voir les étoiles filantes en fin de semaine parce que oui, ça va être un phénomène à ne pas manquer. Et j'ai quelques petits truc pour vous. Mais juste avant, c'est un des membres de classe moyenne qui viendront nous voir un peu plus tard cet automne ici à Rimouski. C'est Gabriel Fredette qu'on adore avec sa voix chaleureuse. Le voici avec une de ses nouveautés à Viva. Ça s'appelle Le Bon Choix et le voici dans l'Est du Québec. Un bon début de journée.
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1: 6h32 dans l'Est du Québec, on débute la journée ensemble et au showbiz. C'est une bonne nouvelle parce qu'on a 5 séries du Québec qui vont être attendues sur Disney+. Donc, c'est une entente qui a été faite entre Québécois et Disney+ pour la diffusion des séries Mégantic, Mon fils X-13 et La course à l'uranium, Chaos ainsi que Piégé. Donc, c'est 5 séries qui ont été réalisées ici au Québec qui vont être disponibles sur la plateforme au courant des prochaines semaines. Là, ça va être disponible pour les abonnés canadiens et ce sera disponible en version originale avec sous-titres anglais là, pour ceux qui parlent en anglais. Mais sinon, il n'a pas de doublage là en anglais de prévu pour ces séries. Mais c'est une bonne nouvelle parce qu'au cours des prochaines semaines, ben, c'est des séries de chez nous qui vont être sur cette plateforme. Donc, on commence de plus en plus à se faire connaître un peu partout au travers des plateformes de diffusion en continu. Et ça, c'est vraiment le fun. Et justement, je veux savoir, est-ce que vous avez découvert des séries d'ici, des séries québécoises sur des plateformes de diffusion en ligne? Si oui, c'est lesquelles et ils sont sur quelles plateformes? Parce que j'arrête pas d'en découvrir. Il y a Les Beaux Malaises qui sont sur Prime, qu'on m'a dit. Donc ça, c'est quand même assez intéressant. Puis il y a plein d'autres séries, on dirait, qui sont cachées sur ces plateformes. Donc si vous en connaissez, textez-moi 88-723-2564. Sinon, une collaboration bien intéressante qu'on va pouvoir découvrir bientôt entre Madonna et Stromae. Oui, celui qui chante Papa Outé, là. Et on va découvrir le nouvel album de Madonna, Confessions on a Dance Floor, partie 2, le 3 juillet, donc la semaine prochaine. Et Madonna a commencé à révéler des nouvelles informations, dont la collaboration avec Stromae sur une chanson ensemble qui s'appelle My Sins Are My Savior. Et c'est une collaboration surprenante, je m'attendais pas à ça. Est-ce que ça va être un couplet en français? Parce qu'on sait que Stromae, il chante en français. À quoi ça va ressembler? J'ai tellement de questions et on va le découvrir seulement la semaine prochaine, le 3 juillet, pour la sortie de l'album de Madonna. On a tellement hâte de découvrir la nouvelle musique de celle-ci. Donc, bien hâte de découvrir cette collaboration. On sait déjà qu'il y en a une avec Sabrina Carpenter qu'on entend souvent ici à Viva, qui est excellente, mais celle-là, j'avoue qu'elle m'intrigue un petit peu. Il est 6h34 et en fin de semaine, un beau spectacle qui va se dérouler dans le ciel et je vous donne tous les trucs pour être certain de ne pas manquer ça dans les prochaines minutes. Mais juste avant, je pense qu'à l'heure qu'il est, on a besoin d'un petit peu de caféine. Donc voici Fuseau avec Dub Silence et Adamo qui nous en offre ce matin. Voici Coffee, un bon début de journée dans l'Est du Québec. Merci d'avoir choisi On part ça de même avec Danaé.

Je suis une grande fan d'astronomie et quand j'ai vu ça, j'ai capoté un peu parce qu'il va y avoir une pluie d'étoiles filantes. En fait, c'est les boutites de juin qu'on appelle et c'est justement des étoiles filantes qui sont visibles à partir d'en fin de semaine et ils sont visibles jusqu'au 2 juillet. Mais il y a quand même un moment particulièrement intéressant et c'est pendant la nuit du 27 au 28 juin. Et nous, on a une bonne nouvelle là dans l'Est du Québec, c'est qu'on est quand même, on a beaucoup de places où on pourrait aller pour les regarder, où on n'a pas trop de pollution lumineuse, donc peut-être que ce sera visible si, bien sûr, il n'y a pas trop de nuages dans le ciel. Donc, premièrement, c'est quoi des étoiles filantes pour ceux qui ne savent pas? C'est vraiment pas une étoile là, qui tombe du ciel. C'est plutôt des petits morceaux de poussière là, laissés derrière une comète, puis parfois il y en a des centaines ou des milliers, puis ça reste pendant très, très, très longtemps. Et quand la Terre traverse ce fameux nuage de poussière, ben il y a des petits morceaux qui entrent dans notre atmosphère à une vitesse assez impressionnante, là, entre 100 000 et 250 000 km/h. C'est assez rapide, là. C'est les données du planétarium de Montréal. Puis quand ils frottent contre l'air, ben ils deviennent tellement brûlants qu'ils s'allument quelques secondes. Et c'est ça que nous, on peut voir. Ça ressemble à des petites étoiles filantes. Et on peut en voir beaucoup habituellement dans les boutides, mais on ne sait jamais là, combien on va en voir à chaque année. C'est dur à prédire. Certaines années, il y en a presque pas. Il y a d'autres années que c'est un spectacle vraiment impressionnant. Mais selon le planétarium de Montréal, là, depuis les dernières années, on en observe environ 3 à 4 par heure. Donc, c'est pas la plus spectaculaire, mais qu'est-ce qui est le fun avec les boutides, c'est que ça revient à chaque année parce que on passe tout le temps la planète Terre là par ce petit passage qui a eu des comètes et donc beaucoup de poussière. Donc, c'est pour ça qu'on le sait que ça se passe à cette période-ci de l'année. Et bon, ben cette année, c'est sûr que ça va être plus difficile d'y voir, premièrement parce que les nuits sont très courtes, parce qu'on vient de passer le solstice d'été et la pleine lune est le 29 juin, donc ça va éclairer très fortement le ciel, donc ça va être un petit peu plus difficile de voir les fameuses étoiles filantes, mais on va quand même pouvoir essayer là. Si vous êtes dans un secteur éloigné des lumières là, vous allez pouvoir en voir peut-être quelques-unes si le ciel est dégagé. Donc si vous pouvez aller près du fleuve, dans un champ, autour des lacs, on a beaucoup de spots possibles. Et si justement, vous voulez me partager le meilleur endroit pour regarder les étoiles filantes, je suis preneuse. Et qu'est-ce qui est le fun, c'est qu'on n'a pas besoin de télescopes, de jumelles ou d'applications compliquées pour les voir, là. Qu'est-ce que les astronomes conseillent, c'est de s'installer confortablement dans une chaise longue, de laisser ses yeux s'habituer à l'obscurité pendant une quinzaine de minutes environ et juste regarder le ciel le plus largement possible. Et surtout, on laisse notre téléphone de côté pendant ce moment-là et on pourrait les voir. Et la meilleure chance pour voir le plus d'étoiles filantes, c'est entre 23h30 et 2h30 du matin, dans la nuit, justement, comme je vous le disais, dans la nuit du 27 au 28 juin. Donc ça, c'est en fin de semaine. Et pendant cette période de temps, ça devrait être là qu'il va y en avoir le plus. Donc, on se prépare. Puis en fin de semaine, ben si la température nous le permet, on va pouvoir observer des belles étoiles filantes. Et comme je vous le disais, si jamais vous voulez me partager le meilleur endroit pour regarder le ciel, les étoiles filantes, les constellations, ben textez-moi 418-723-2564. On partage les meilleurs endroits pour être prêt pour en fin de semaine. En musique, voici le duo des deux frères. On a mis de la On a mis de la lumière ici à Viva. Merci de nous avoir choisi. Les 6h41.

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0: 48, bon début de journée. J'espère que votre café est délicieux, que votre déjeuner aussi, que votre journée commence parfaitement comme vous le souhaitez. Si c'est pas le cas, ben j'ai vraiment de la bonne musique qui va vous mettre de bonne humeur. Ça, c'est certain. Et ça s'en vient dans les prochaines minutes. Je suis toujours à la recherche du meilleur endroit dans l'est du Québec pour aller regarder les étoiles pour la pluie de météorites qu'on va avoir en fin de semaine. Donc, si vous savez l'endroit parfait, 418-723-2564. Et sinon, dans les prochaines minutes, un classique de la musique québécoise qui s'en vient à Viva.
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Québec, 6h54. On débute la journée ensemble ici à Viva. Mon nom est Danaë Thériault. Et si vous avez un souhait d'anniversaire en ce 25 juin, ben c'est le temps de m'écrire 418-723-2564. J'attends vos textos, que ce soit pour un souhait d'anniversaire, pour me dire bonjour, un départ à la retraite, quelqu'un qui part en vacances. Gâtez-vous, je lis tous les textos que je reçois. En musique, voici Kelly Clarkson en compagnie de Zaz avec I Dare You, appelle ton amour à Viva.

0: Saviez-vous qu'il existe plusieurs versions de cette chanson-là dans des langues différentes parce que Kelly Clarkson voulait justement que ce soit accessible à tous ses fans? J'adore ce petit détail sur la chanson « I Dare You ». Dans les prochaines minutes, dans l'Est du Québec, en au showbiz, c'est le retour d'une célébrité avec une nouvelle chanson et son travail de marketing, on va se le dire, est incroyable. Et sinon, on parle aussi d'événements à venir dans la région. Ça s'en vient dans les prochaines minutes avec un hit de 1993 aussi, ici à Viva.
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5: Bon jeudi, ici Louis-Philippe Arnoirel. Le salon qui accueillait les funérailles de Michael Mosh Misery, le citoyen tué lors de la fusillade à Montréal, a attiré une foule si nombreuse hier que des participants ont dû rester debout dans le vestibule. Âgé de 68 ans, le père de trois enfants est décédé dans le croisement de tir durant une intervention policière pour tireur actif. Le fils de Monsieur Misery a rendu un hommage à son père qu'il considérait comme son meilleur ami et un héros. Celui qui était un tailleur aimé de sa communauté a été décrit comme étant un homme souriant, généreux et toujours prêt à aider les autres. Les funérailles et l'enterrement du policier M. Ben Redouane se sont également déroulés mercredi, faisant l'objet d'une cérémonie privée. Au niveau national, le premier ministre Mark Carney s'est entretenu hier avec le président américain Donald Trump en vue du sommet de l'OTAN qui doit se dérouler le mois prochain. Le bureau de M. Carney a diffusé une déclaration d'une seule phrase concernant cet entretien téléphonique, sans préciser quels sujets ont été abordés par les deux dirigeants. Le sommet de l'OTAN, qui se déroulera en Turquie les 7 et 8 juillet, survient alors que Donald Trump a déclenché une guerre coûteuse contre l'Iran. Se concentrant sur cette nouvelle guerre, il laisse en second plan celle opposant la Russie et l'Ukraine, alors que Kiev gagne du terrain. Et pour terminer, le pilote d'un vol d'Air Canada transportant 61 personnes de Newark à Halifax aurait été victime d'un problème médical, a fait savoir la compagnie aérienne hier. Le commandant de bord d'un vol piloté par le partenaire régional

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1: Bon début de journée en ce jeudi 25 juin. J'ai failli dire mercredi, mais non, mercredi c'était hier. Aujourd'hui, nous sommes bel et bien jeudi matin, 7h04. Danaë Thériault qui vous accompagne ici à Viva. Et dans les prochaines minutes, au showbiz, c'est un artiste qui est enfin de retour avec de la nouvelle musique. Et sinon, ben, des activités à ne pas manquer dans les prochains jours dans l'Est du Québec. Je vous en parle dans un instant, mais juste avant, on se gâte avec le genre de chanson qu'on pourrait retrouver dans le lunch 80, 90, 2000 avec Julie dès midi ici à Viva. Voici un hit de 1993, Jimmy Cliff, I Can See Clearly Now à Viva.

7h08 dans l'Est du Québec en ce jeudi matin et maintenant au showbiz. Un artiste bien-aimé qui sera de retour avec une nouvelle chanson, mais avant de vous annoncer de quel artiste il est question, parlons d'événements dans la région à ne pas manquer cette semaine. Premièrement, du côté de Rimouski, c'est demain au bain public que l'humoriste Maxime Gervais, mon Dieu, j'ai eu la misère, ex-membre des Picbois, va être en spectacle. Il fait place aux

l'expérimentation à l'absurde, au mystère et à la liberté avec un gros L. Donc, c'est un show à ne pas manquer demain soir à 20h. Et si vous voulez des billets, allez sur les réseaux sociaux du Bain Public. Là, vous allez trouver le tout. Sinon, il sera aussi de passage samedi soir du côté de la Matapédia à la Captive. Donc, vous allez pouvoir le voir lui aussi. Il va être là samedi à 20h. Et du côté de la Matanie, ben, c'est Mimi Obonsawin qui va être au Bar à Choix le 28, donc c'est dimanche, à 19h pour son spectacle. Elle est lauréate et finaliste de nombreux prix. Elle s'est produite en France, donc elle est vraiment incroyable. Allez la voir et c'est les spectacles qui s'en viennent dans la région. Et sinon, vous voulez savoir qui est cet artiste qui est officiellement de retour, et c'est... Benson Boone, ça fait à peu près un an qu'on n'a pas entendu de nouvelle musique de sa part, et là ça fait quelques semaines sur ses réseaux sociaux qu'elle nous met des petits extraits d'une nouvelle chanson qui s'appelle Time of My Life, et c'est demain que cette nouvelle chanson va sortir. Est-ce que ça veut dire qu'il y aura aussi un nouvel album? Hâte de voir, mais les petits extraits qu'il met, ça a l'air hilarant comme vidéoclip. Bien, hâte de découvrir le tout demain, et bien évidemment, je vais vous en jouer un extrait quand la chanson sera disponible, parce que vous le savez, j'ai un petit faible pour Benson Boone. Je suis allée le voir en concert l'année dernière ou l'autre année d'avant. En tout cas, j'ai adoré et sa voix toujours impressionnante. Dans cette chanson-là, il a l'air encore une fois de nous prouver qu'il est bien capable de chanter. Donc, bien hâte de découvrir ce nouveau hit qui va être disponible demain. En musique, il est 7h10 et on se gâte avec un hit d'une artiste qu'on connaissait pas beaucoup, et maintenant elle est partout puis sa chanson reste dans notre tête. Donc on se l'offre ce matin, et dans les prochaines minutes, on parle aussi de, est-ce qu'on se rappelle plus des bons ou des mauvais moments de notre adolescence? J'ai toutes les réponses, mais juste avant, voici Ray avec Where Is My Husband à Viva.

On entend souvent parler de stress, d'anxiété, de santé mentale chez les adolescents et les jeunes adultes, mais il y a une grande étude qui a été publiée cette année dans le Journal of Child Psychology and Psychiatry qui raconte vraiment quelque chose d'un peu plus positif, OK? Des chercheurs ont demandé à plus de 1400 jeunes de parler des moments qui les ont les plus marqués pendant leur adolescence et le début de leur vie adulte. Et qu'est-ce qui est impressionnant, c'est que plus de 8 jeunes sur 10 ont choisi un souvenir positif, pas un échec, pas une peine d'amour, vraiment un souvenir qui leur faisait plaisir. Et souvent, ça avait un lien avec une remise de diplôme, une belle amitié, un voyage, un premier emploi ou juste un moment passé avec des gens que les personnes aiment. Donc ça, c'est vraiment une bonne nouvelle. Et qu'est-ce qu'on a remarqué, c'est que les souvenirs numéro un chez les jeunes avaient beaucoup de liens avec l'école. Donc les études et des grandes étapes scolaires, par exemple, là, presque un jeune sur deux parlait de diplôme, une réussite ou un projet lié à l'école. Donc, même si les ados chialent souvent sur l'école, ben en fait, c'est là que souvent les souvenirs à l'adolescence sont créés, et des bons souvenirs même. Et le deuxième sujet qui est le plus revenu, c'est les amitiés, et ça, je suis pas surprise du tout. Il y a quand même plus de 12% des jeunes qui disent que leurs plus beaux souvenirs sont liés à leur amitié ou à leur première histoire d'amour. Et c'est vrai que c'est marquant, hein? Quand on y pense, des grosses amitiés ou même des histoires d'amour, ben ça nous marque, ça reste dans notre tête. Donc c'est sûr que quand on repense à notre adolescence, à notre début de vie adulte, c'est souvent les sujets qui reviennent le plus. On passe souvent beaucoup de temps avec nos amis, c'est les personnes qu'on côtoie le plus, donc c'est normal que ça revienne aussi. Et qu'est-ce qu'on a remarqué, c'est que les expériences marquent beaucoup plus que les objets, donc des voyages, des vacances, nouvelles aventures, c'est dans les souvenirs les plus importants. Et ça montre aussi que les expériences nous rendent souvent plus heureux à long terme que des objets qu'on achète. Donc on va oublier là qu'on s'est acheté un nouveau téléphone, mais on n'oubliera pas par exemple qu'on est allé faire un super beau voyage avec nos amis ou avec notre famille. Donc ça, c'est aussi à garder en tête. Et on a remarqué que l'humeur influence aussi vraiment beaucoup nos souvenirs. Donc quelqu'un qui vit davantage d'anxiété a plus de chances de dire que les souvenirs les plus marquants vont être négatifs face à quelqu'un qui est beaucoup de bonne humeur, qui avait des souvenirs beaucoup plus positifs. Donc, qu'est-ce qu'on a remarqué avec tout ça? C'est que notre cerveau fonctionne un peu comme une paire de lunettes. Quand on va bien, ben on remarque plus facilement les beaux moments, mais quand on va un petit peu moins bien, ben les souvenirs plus lourds prennent plus de place. Et ça, c'est vrai autant à l'adolescence qu'à l'âge adulte. Donc, qu'est-ce qu'on peut ressortir de toute cette étude-là qui est très positive quand même, parce que 8 personnes sur 10 qui disent que c'est des souvenirs positifs qui les ont les plus marqués, on aime ça. Ben on remarque surtout que ben c'est les expériences qu'on aime, c'est les expériences qui nous marquent, des voyages, des moments entre amis. Donc, c'est là-dessus qu'on doit miser quand on est adolescent, mais aussi quand on est adulte, se créer des souvenirs, des moments, des expériences. Puis c'est de ça qu'on va se rappeler plus tard, de ces beaux moments-là. Donc, c'est bien important de garder ça en tête. Et je veux savoir, au 418-723-2564, vous, c'est quoi le moment de votre fin d'adolescence, début adulte, qui vous marque le plus? Quel est le beau moment que vous vous rappelez le plus? Je veux le savoir. 418-723-2564. Personnellement, je pense que c'est dur à dire, mais j'ai mon voyage de 36 heures à Toronto pour aller voir mon groupe préféré. J'avoue que ça m'a marqué et c'était très, très le fun. Mais je veux connaître votre moment à vous. 418-723-2564. Il est 7h18 et en musique, ils sont présentement dans leur tournée d'adieu. Le groupe Kain qui sera de passage du côté de Rimouski aux Grandes Fêtes TELUS et un peu plus tard à Matane. Les voici à Viva avec Comme dans le temps.

0: Dans l'Est du Québec, toujours un plaisir de vous accompagner dans vos débuts de journée. On est le jeudi 25 juin à Viva dans On part ça de même. Et au début de la semaine, j'ai commencé à vous faire des recommandations de mes coups de cœur, séries télé et de films, et vous avez adoré. Donc, on continue ça dans les prochaines minutes, cette fois-ci avec une série qui, je pense, est la série qui m'a le plus marquée. Et si vous êtes fan de suspense, de thriller et d'histoire de true crime, je pense que celle-là va vraiment vous intéresser. Je vous en parle dans quelques instants. Et en musique, on a aussi une chanson qui va mettre un peu de chaleur dans notre début de journée et qui fait vraiment très été, qui s'en vient dans quelques instants. À Viva!
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3: Du 26 au 28 juin, à Valbriant est organisé l'Ultra Trail Sayam, proposant des parcours roulants et immersifs au cœur des paysages époustouflants de la Gaspésie. Du 28 juin au 22 août, venez découvrir le monde fascinant du chemin de fer dans l'exposition Intercoloniale Riley, 150e anniversaire d'une merveille technique et d'un rêve humain au musée Matamaja. Cette exposition retrace l'histoire de l'intercolonial, un projet d'envergure inscrit dans l'acte de l'Amérique du Nord britannique de 1867 et complété en 1876. En reliant Halifax à Rivière-du-Loup, ce chemin de fer a profondément transformé les communautés et les régions qu'il traversait, donc aux Abscales. La microbrasserie La Captive présente l'humoriste Maxime Gervais le 27 juin.
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3: Bon matin, ici Christophe Moquin pour vos nouvelles. Dans une lettre ouverte publiée par le Réseau des organisateurs de spectacles de l'Est du Québec, le réseau déplore des inquiétudes grandissantes pour les sorties culturelles scolaires, à la suite de la réforme des règles budgétaires du ministère de l'Éducation, faisant disparaître les enveloppes protégées dédiées aux sorties culturelles, au profit d'une enveloppe globale regroupant projets pédagogiques, sportifs, culturels et sociaux. Cette réforme est présentée par le gouvernement du Québec comme une souplesse administrative, mais le Rosec y voit un recul. Ce recul est d'autant plus difficile à comprendre qu'il vient d'un gouvernement ayant affirmé sa volonté de protéger l'objectif des deux sorties scolaires annuelles pour tous les élèves du Québec, écrit le Rosec. Il insiste sur l'importance de garantir un accès équitable à la culture dans les écoles. Le Rosec a comme ambition de poursuivre le développement, renforcer l'accès et inscrire ses acquis dans la durée. Il demande donc le maintien des mesures financières dédiées et protégées. Le député de Rimouski-la-Matapédia, incluant la Métis, les Basques et la Neigette, Maxime Blanchette-Jonca, a dressé le bilan de la session parlementaire à Ottawa, illustrant une priorité pour l'industrie forestière dans la Matapédia.
13: J'ai été très préoccupé là depuis la mise en place des tarifs imposés par les Américains. J'ai parlé avec plusieurs entreprises qui étaient eux-mêmes également, elles-mêmes plutôt très préoccupées là par la situation.
3: Le 23 juin dernier, la Ligue de balle de l'Est Coors Light Dépanneurs-du-Lac a tenu un match de la division régionale à Saint-Arcissus. Le match termina nul par un pointage de 10-10 entre le garage Yannick Jean et le transport Tommy Guéret. C'est ce qui complète vos nouvelles. 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
7: C'est encore une journée grise qui nous attend pour aujourd'hui dans la Matapédia avec des nuages généralement et un 30% de probabilité d'averse. Sinon, niveau température, très confortable avec un maximum de 20. Et si on regarde pour les prochains jours, là, demain, on a de la pluie. Et sinon, pour samedi, ce sera gris et nuageux. Mais dimanche, bonne nouvelle, c'est du soleil qui est annoncé. Bon, alternance de soleil et de nuages, mais là-dedans, il y a du soleil. Donc ça, c'est la bonne nouvelle. On va avoir au moins une journée ensoleillée en fin de semaine.
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7: On commence la journée ensemble en ce jeudi 25 juin et cette semaine, j'ai décidé de vous donner mes coups de cœur de séries et de films. Et le coup de cœur d'aujourd'hui, je dois avouer que c'est une série qui m'a vraiment marquée et j'arrête pas de le conseiller à tout le monde. Donc, je vous en parle dans quelques instants et c'est parfait si vous aimez le suspense et si vous êtes le genre de personne qui habituellement devine la fin du film avant d'y arriver puis là, tout le monde est tanné. Ben, je pense pas que ça, vous êtes capable de le deviner. Donc, on s'en parle dans les prochaines minutes, mais juste avant, une chanson qui va faire monter la température ici à Viva. Voici Justin Wellington avec Aiko Aiko.
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2: Il y a une série dans ma vie que j'ai adorée au point de la réécouter encore et encore, mais cette fois-ci pour essayer de trouver des détails parce que j'étais frustrée après moi-même de pas avoir deviné la fin. Et c'est cette série-là, Meurtre à l'étude, qui est disponible sur Disney+. Son nom anglais, c'est How to Get Away with Murder. Et pour vrai, cette série-là m'a impressionnée. Ok, premièrement, c'est quoi la série? Ben, ça parle de cette professeure de droit pénal, Annalise Keating, qui est une avocate renommée à la tête de son propre cabinet. Et chaque année, il y a quelques-uns de ses étudiants qui ont le privilège de travailler avec elle pour des vraies causes. Mais un jour, les étudiants, ben, sont impliqués dans une affaire de meurtre. Et comment la série est construite, c'est ça qui est intéressant parce que c'est à chaque début d'épisode, on a un petit bout de la fin. Mettons, on sait qu'il y a eu un meurtre, mais on sait pas c'est qui, on sait pas qui est impliqué, etc. Puis à chaque épisode, le flashback devient de plus en plus long. Et là, on revient de plus en plus vers le présent, puis on est capable d'essayer de deviner qu'est-ce qui s'est passé. Mais essayer de deviner, c'est ça le problème. Parce que normalement, moi, je suis très, très bonne pour deviner dans des séries de ce style-là qui a tué qui. Qu'est-ce qui s'est passé? Je le devine toujours avant. Cette série-là, j'ai jamais été capable dans les 6 saisons et j'ai tellement été frustrée par moi-même parce qu'à chaque fois, j'étais comme, mais comment j'ai pas deviné? Et là, il fallait que je réécoute la saison pour essayer de voir les petits détails et jamais j'aurais pu trouver, mais les détails sont tellement bien cachés, c'est tellement bien construit comme série et pour vrai, c'est addictif. Surtout la saison 1, ça a commencé en grand, mais aussi la finale était super bien faite. C'est une série qui, selon moi, est parfaite du début à la fin. Donc, si vous cherchez une série de suspense, de meurtre un peu, là, ben celle-là est vraiment parfaite pour vous, surtout si vous voulez essayer de deviner qu'est-ce qui s'est passé à chaque saison, parce que moi, j'ai pas été capable. Il faut dire que c'était tellement une bonne série que pour sa performance, l'actrice principale, Viola Davis, a été acclamée par la critique et elle est devenue la première femme noire à remporter le Primetime Emmy Awards de la meilleure actrice principale dans une série dramatique. Donc, elle a pu réussir un nouveau record. Félicitations à elle, mais faut l'avouer, sa performance est incroyable. Donc, je vous conseille vraiment cette série. C'est sûr que c'est 6 saisons. C'est quand même long, mais ça vaut tellement la peine. Je vous dis, vous allez commencer, vous allez plus vouloir arrêter, là. Donc, je répète le titre, c'est Meurtre à l'étude et c'est disponible sur Disney+. Écoutez ça et dites-moi qu'est-ce que vous en pensez. Si justement vous avez déjà vu cette série-là, je veux savoir, est-ce que vous l'avez autant aimé que moi? 88-723-2564. Et si vous connaissez d'autres séries dans ce style-là, n'hésitez pas, conseillez-les-moi parce que je suis à la recherche d'une autre série qui va autant me captiver que Meurtre à l'étude. Donc encore une fois, c'est au 88-723-2564. Il est 7h34 et c'est le collectif CSCTF qui vient nous retrouver dans On passe ça de même. Voici Ready for Love à Viva.

0: Hyper me Coldplay ensemble sur cette chanson Ma meilleure ennemie ici à Viva. C'est tellement bon. Stromae qui va être sur l'album de Madonna, mais ça je vous en reparle un petit peu plus tard. Dans les prochaines minutes, il est présentement 7h40 premièrement hein, dans notre routine du matin, et dans les prochaines minutes, c'est vous qui prenez le contrôle de Viva. Vous choisissez la musique qui va jouer vers 8h. Comme à chaque jour, c'est votre décision entre deux excellents hits. Et aujourd'hui, je pense que ça va être difficile, donc restez branchés pour pouvoir connaître vos deux choix. Et on a un très beau duo qui s'en vient aussi à Viva dans quelques instants pour nous accompagner en musique.
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7h47, un bon début de journée en ce jeudi matin dans l'Est du Québec. Déjà jeudi, hein? La semaine passe vite quand c'est une semaine de 4 jours et vous avez maintenant le contrôle de la station. Qu'est-ce que vous voulez entendre vers 8h? C'est vous qui choisissez le hit qui va jouer ici à Viva et j'en ai deux excellents aujourd'hui pour tous les goûts. Ok, donc le choix numéro 1, c'est cet ancien membre de One Direction qui est présentement en tournée et qui a sorti un album récemment, Harry Styles, avec la première chanson qu'il a sortie en tant qu'artiste solo, Sign of the Times. Et votre choix numéro 2, aujourd'hui on y va avec une artiste féminine qui va vous donner de l'énergie et je pourrais même dire de la caféine, un peu d'espresso dans votre journée, c'est Sabrina Carpenter avec Espresso. Qu'est-ce que vous voulez entendre ce matin? Est-ce que c'est plutôt Harry Styles ou c'est Sabrina Carpenter? Vous votez au 418-723-2564 et le choix gagnant jouera un petit peu plus tard dans l'émission. Et pendant que vous êtes en train de prendre votre décision en musique, on met notre chapeau de cowboy pour ce nouvel artiste Max McNown que j'ai pu voir en spectacle. C'était l'invité surprise des Jonas Brothers quand je suis allée les voir l'année dernière. Et pour vrai, il est autant bon en direct que sur son enregistrement. Donc, le voici à Viva avec Better Me For You. Un bon début de journée dans l'Est du Québec. Toujours un plaisir de vous accompagner à Viva.

0: 7h55 dans l'Est du Québec. Vous avez encore le temps de voter pour votre choix du Voilà ta toune. Est-ce que vous voulez entendre du Harry Styles ou du Sabrina Carpenter ce matin? 418-723-2564. Et au showbiz, dans les prochaines minutes, c'est 5 séries d'ici qu'on va pouvoir regarder sur Disney+ très bientôt. Et une collaboration surprenante pour le nouvel album de Madonna. Je vous dévoile ça dans un instant. Et votre choix du Voilà ta toune aussi s'en vient ici à Viva.
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5: Bon jeudi, ici Louis-Philippe Arnoirel. Le salon qui accueillait les funérailles de Michael Mosh Misery, le citoyen tué lors de la fusillade à Montréal, a attiré une foule si nombreuse hier que des participants ont dû rester debout dans le vestibule. Âgé de 68 ans, le père de trois enfants est décédé dans le croisement de tir durant une intervention policière pour tireurs actifs. Le fils de Monsieur Misery a rendu un hommage à son père qu'il considérait comme son meilleur ami et un héros. Celui qui était un tailleur aimé de sa communauté a été décrit comme étant un homme souriant, généreux et toujours prêt à aider les autres. Les funérailles et l'enterrement du policier M. Ben Redouane se sont également déroulés mercredi, faisant l'objet d'une cérémonie privée. Au niveau national, le premier ministre Mark Carney s'est entretenu hier avec le président américain Donald Trump en vue du sommet de l'OTAN qui doit se dérouler le mois prochain. Le bureau de M. Carney a diffusé une déclaration d'une seule phrase concernant cet entretien téléphonique, sans préciser quels sujets ont été abordés par les deux dirigeants. Le sommet de l'OTAN, qui se déroulera en Turquie les 7 et 8 juillet, survient alors que Donald Trump a déclenché une guerre coûteuse contre l'Iran. Se concentrant sur cette nouvelle guerre, il laisse en second plan celle opposant la Russie et l'Ukraine, alors que Kiev gagne du terrain. Et pour terminer, le pilote d'un vol d'Air Canada transportant 61 personnes de Newark à Halifax aurait été victime d'un problème médical, a fait savoir la compagnie aérienne hier. Le commandant de bord d'un vol piloté par le partenaire régional d'Air Canada, PAL Airlines, a dû être écarté du poste de pilotage après avoir subi un problème médical. Le copilote a pris les commandes de l'appareil et dérouté le vol conformément au protocole de sécurité. Il a dévié l'avion vers Boston, où il a atterri sans encombre. Un outil de suivi des vols en ligne indique que l'avion a décollé de Newark à 12h55 et a atterri à Boston environ une heure plus tard. C'est ce qui complète vos actualités Arsenal Media. Passez une bonne journée sur nos ondes.
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7: C'est encore une journée grise qui nous attend pour aujourd'hui dans la Matapédia avec des nuages généralement et un 30% de probabilité d'averse. Sinon, niveau température, très confortable avec un maximum de 20. Et si on regarde pour les prochains jours, là, demain, on a de la pluie. Et sinon, pour samedi, ce sera gris et nuageux. Mais dimanche, bonne nouvelle, c'est du soleil qui est annoncé. Bon, alternance de soleil et de nuages, mais là-dedans, il y a du soleil. Donc ça, c'est la bonne nouvelle. On va avoir au moins une journée ensoleillée en fin de semaine.
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7: En ce jeudi 25 juin, Danaï Thériault qui vous accompagne dans On part ça de même dans l'Est du Québec. Et dans les prochaines minutes au Showbiz, on parle de ces 5 séries télé québécoises qui seront disponibles sur la plateforme de Disney+. Ça, c'est le fun de nous voir, de voir le travail des séries québécoises rayonner à plus grande échelle. Donc, je vous dévoile ces séries-là. Et il y a aussi une collaboration surprenante sur le prochain album de Madonna que je vous dévoile aussi dans quelques instants. Mais juste avant, votre choix du Voilà ta toune, c'était très serré aujourd'hui. Et c'est finalement le vote de Vanessa Campion qui a tout fait balancer. Et donc, j'avoue que je suis contente de la chanson qui a gagné ce matin parce que j'ai un petit faible pour Sabrina Carpenter que voici à Viva avec Espresso. Un bon début de journée en ce jeudi 25.

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Oh, que ça réveille bien, que ça commence bien la journée. Il est 8h05 dans l'Est du Québec et maintenant au showbiz. Une collaboration assez surprenante pour Madonna sur son prochain album. Je dévoile avec qui elle va collaborer dans les prochaines minutes, mais juste avant, 5 séries du Québec qui sont attendues sur Disney+. Ça a été annoncé mardi. C'est une entente qu'ils ont fait pour les séries Mégantic, Mon fils, X-13 et la course à l'uranium, Chaos et Piégé. Donc, ces 5 séries seront disponibles dans les prochaines semaines sur la plateforme Disney+. Donc, ça, c'est vraiment une bonne nouvelle parce que les séries québécoises, ben on commence à les voir de plus en plus sur ces plateformes-là. Je sais qu'il y a Les Beaux Malaises, je pense, qui sont sur Prime Vidéo. Corrigez-moi si j'ai tort. Je sais qu'il y a plein d'autres séries aussi qui se cachent sur Netflix, Prime, Disney+, des séries qui viennent d'ici. Donc, le contenu va être disponible pour les abonnés canadiens en version originale ou avec sous-titres en anglais pour les Canadiens anglophones. Mais il n'y a pas de... ils vont pas réenregistrer les voix là et faire une traduction en anglais au complet des séries, seulement les sous-titres, mais c'est une excellente nouvelle. Et sinon, je vous parlais d'une collaboration assez marquante pour Madonna qui, sur son prochain album Confessions on a Dance Floor Partie 2, va faire une collaboration avec Stromae, oui, celui qui chante Outé, Papa Outé. Donc, c'est sur la chanson My Sins Are My Savior qu'on va pouvoir découvrir la semaine prochaine lors de la sortie de l'album de Madonna. Elle a dit qu'elle adorait sa voix et que c'est pour ça qu'elle l'a rajoutée. Mais là, moi, je suis comme, est-ce que ça va être une chanson en anglais et en français? Est-ce que Stromae va chanter en anglais? Il y a tellement de questions dans ma tête. J'ai hâte de savoir ça va ressembler à quoi. Parce que on sait qu'elle a beaucoup de collaborations quand même sur cet album. Pour l'instant, on a entendu Bring Your Love avec Sabrina Carpenter. Sinon, il y a aussi une collaboration avec le DJ Martin Garrix. Donc, bien hâte d'entendre cet album qui va sortir vendredi prochain, le 3 juillet. Donc, bien évidemment, on va vous faire jouer des extraits ici à Viva quand on va l'avoir parce que c'est quand même Madonna. Donc, une belle collaboration qui s'en vient pour elle. Il est 8h08 dans l'Est du Québec et en musique, un souvenir qui va vous rappeler un film et qui va vous donner envie de danser, ça c'est certain. Voici Irene Cara avec Flashdance. What a feeling à Viva. Bon début de journée en ce jeudi 25 juin dans l'Est du Québec.

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2: À Viva, oui, c'est Diane Simard qui vous accompagne toute l'avant-midi, mais elle vous accompagne maintenant au retour aussi dans Viva la Casa dès 16h. Donc, une fois que votre journée est terminée, ben, vous pouvez ouvrir votre radio et décompresser avec Diane Simard et sa bonne humeur contagieuse. Donc, c'est à partir de 16h. Tout au long de l'été, c'est elle qui se charge du retour à la maison. Et sinon, ben, juste avant, si vous voulez des petits hits, là, pour faire du karaoké, ben, vous avez le Lunch 80-90-2000 avec Julie qui vous présente à chaque jour vos flashbacks favoris des midis ici à Viva. Une belle programmation qui vous attend aujourd'hui. Mais pour l'instant, on est encore dans On part ça de même. Il est 8h12 dans l'Est du Québec et en musique, voici la reprise de Laurence Saint-Martin de cette chanson très populaire de Daniel Bélanger, Sèche tes pleurs à Viva.

0: 15. Bon début de journée d'Anaï Thériault qui vous accompagne. Et dans les prochaines minutes, tout qu'un hit qu'on a d'un artiste qui sera de retour à partir de demain avec une nouvelle chanson. Mais la chanson qu'on s'offre dans les prochaines minutes, c'est la première qu'on a eue de lui, celle qui a permis à tout le monde de le connaître et de l'adorer. Il s'en vient faire des backflips jusqu'en studio dans les prochaines minutes à Viva. Merci d'être à l'écoute.
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10: Bon matin, ici Christophe Moquin pour vos nouvelles. Dans une lettre ouverte publiée par le Réseau des organisateurs de spectacles de l'Est du Québec, le réseau déplore des inquiétudes grandissantes pour les sorties culturelles scolaires, à la suite de la réforme des règles budgétaires du ministère de l'Éducation, faisant disparaître les enveloppes protégées dédiées aux sorties culturelles au profit d'une enveloppe globale regroupant projets pédagogiques, sportifs, culturels et sociaux. Cette réforme est présentée par le gouvernement du Québec comme une souplesse administrative, mais le Rosec y voit un recul. Ce recul est d'autant plus difficile à comprendre qu'il vient d'un gouvernement ayant affirmé sa volonté de protéger l'objectif des deux sorties scolaires annuelles pour tous les élèves du Québec, écrit le Rosec. Il insiste sur l'importance de garantir un accès équitable à la culture dans les écoles. Le Rosec a comme ambition de poursuivre le développement, renforcer l'accès et inscrire ses acquis dans la durée. Il demande donc le maintien des mesures financières dédiées et protégées. Le député de Rimouski, la Matapédia, incluant la Métis, les Basques et la Neigette, Maxime Blanchette-Jonca, a dressé le bilan de la session parlementaire à Ottawa, illustrant une priorité pour l'industrie forestière dans la Matapédia.
11: J'ai été très préoccupé là depuis la mise en place des tarifs imposés par les Américains. J'ai parlé avec plusieurs entreprises qui étaient eux-mêmes également, elles-mêmes plutôt, très préoccupées là par la situation.
10: Le 23 juin dernier, la Ligue de balle de l'Est, Coors Light de Dépanneur du Lac, a tenu un match de la division régionale à Saint-Arcisius. Le match termina nul par un pointage de 10-10 entre le garage Yannick Jean et le transport Tommy Guéret. C'est ce qui complète vos nouvelles. 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
0: C'est encore une journée grise qui nous attend pour aujourd'hui dans la Matapédia avec des nuages généralement et un 30% de probabilité d'averse. Sinon, niveau température, très confortable avec un maximum de 20. Et si on regarde pour les prochains jours, là, demain, on a de la pluie. Et sinon, pour samedi, ce sera gris et nuageux. Mais dimanche, bonne nouvelle, c'est du soleil qui est annoncé. Bon, alternance de soleil et de nuages, mais là-dedans, il y a du soleil. Donc ça, c'est la bonne nouvelle. On va avoir au moins une journée ensoleillée en fin de semaine.
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3: Dans la Matapédia, un bon début de journée en ce jeudi 25 juin. Danaë Thériault qui vous accompagne et on a de la visite dans les prochaines minutes. Jean-Philippe Lévesque pour la chronique immobilière. Et comme hier c'était la Saint-Jean, ben on reste dans le thème. On parle des maisons du Québec d'antan. C'est quoi qu'elles avaient en commun? Ben, toutes les réponses s'en viennent dans un instant. Mais juste avant, voici Benson Boone à Viva.
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1: Comme à l'habitude, comme à chaque jeudi, on retrouve notre cher Jean-Philippe Lévesque, courtier immobilier résidentiel de Lévesque et Castonguay, équipe immobilière affiliée à Via Capital Horizon. Salut Jean-Philippe!
2: Salut Danaé!
1: Et aujourd'hui, avec la Saint-Jean qui vient de passer, tu voulais nous parler des maisons québécoises d'autrefois.
2: Oui, je vais souhaiter bonne Saint-Jean pour commencer à notre auditoire. c'était hier. Alors, j'espère que les gens ont pas trop mal à la tête ce matin pour nous écouter. on va parler de visite avec des propriétés dans notre région qui ont des choses qu'on remarque rapidement. Les maisons d'autrefois qui n'étaient pas conçues du tout de la même façon que celles qu'on construit aujourd'hui.
1: Mais pourtant, il y a plusieurs qui sont encore debout puis ils ont plus de 100 ans là comme maison.
2: En effet, puis il faut se rappeler qu'à l'époque, les besoins étaient pas les mêmes. Donc les familles étaient souvent plus nombreuses, les gens vivaient davantage à la maison et les terrains étaient généralement beaucoup plus grands. On construisait d'abord pour répondre au mode de vie de l'époque.
1: Puis c'est quoi les différences là qu'on remarque le plus aujourd'hui?
2: Ben, souvent, les plafonds,
1: oui. Je m'attendais pas à ça.
2: Dans plusieurs maisons anciennes, on retrouve des plafonds plus hauts, de grandes fenêtres et beaucoup de boiseries.
1: Okay.
2: On voulait profiter au maximum de la lumière naturelle, surtout avant l'arrivée de l'éclairage moderne qu'on connaît aujourd'hui.
1: Ah, puis les fameuses galeries qu'on voit partout dans les vieux villages, as-tu un lien?
2: Ah oui, les galeries faisaient pratiquement partie de la vie quotidienne. On s'y retrouvait en famille, on y recevait les voisins, on profitait des soirées d'été. Aujourd'hui, on parle beaucoup plus de terrasses, d'espaces extérieurs, mais ce concept-là existait déjà il y a très longtemps.
1: Ah, fait qu'il y a des idées qui reviennent finalement.
2: Absolument. Puis c'est d'ailleurs intéressant de voir que plusieurs tendances actuelles inspirent de ce qui était déjà, dans le fond, qui a déjà existé, comme les matériaux naturels, le bois, les espaces chaleureux, la lumière abondante. C'est des éléments qu'on retrouve autant dans des maisons d'autrefois que dans plusieurs constructions modernes de qualité.
1: Ben c'est drôle parce que c'est un peu comme la mode vestimentaire, tu sais, les anciens goûts reviennent au goût du jour maintenant.
2: Exactement.
1: Puis est-ce que les acheteurs apprécient encore ce type de propriété-là?
2: Énormément. On va regarder là au-delà des maisons elles-mêmes qu'il y a souvent une histoire derrière ça.
1: Oui, c'est vrai.
2: Ça intéresse encore les gens. On retrouve du caractère, du cachet, puis parfois même des détails impossibles à reproduire aujourd'hui sans investir des sommes importantes. Souvent une histoire derrière ça.
1: Oui, c'est vrai.
2: Ça intéresse encore les gens. On retrouve du caractère, du cachet, puis parfois même des détails impossibles à reproduire aujourd'hui sans investir des sommes importantes. C'est ce qui explique pourquoi plusieurs maisons ancestrales ou centenaires continuent d'attirer autant les acheteurs.
1: Donc, malgré les années, ben ça conserve vraiment un attrait particulier.
2: Oui, puis je pense qu'après la Saint-Jean, c'est un beau rappel que notre patrimoine immobilier fait aussi partie de notre histoire collective.
1: Mm-hmm.
2: Puis chaque maison ancienne raconte un peu l'évolution des familles, des villages, puis des communautés qui ont bâti le Québec.
1: Ah, c'est vraiment intéressant, Jean-Philippe. Et maintenant, ben c'est l'heure de ton coup de cœur de la semaine.
2: Effectivement. Donc, ça tombe bien avec notre sujet d'aujourd'hui parce que le sujet des maisons québécoises d'autrefois, je vais vous parler ici d'une propriété centenaire qui est située au 63 rue du Sacré-Cœur. On se déplace à Presse aujourd'hui, qui est affichée à seulement 180 000 $.
1: Oh.
2: Elle est construite en 1905, puis cette maison-là a conservé tout le charme des propriétés de son époque tout en offrant le confort recherché d'aujourd'hui. On y retrouve 3 chambres à coucher, des espaces de vie lumineux, un terrain aménagé ainsi qu'un grand garage détaché de 22 par 12 pieds.
1: Quand même.
2: Pour nos amateurs de garage.
1: Oui.
2: Puis c'est le genre de propriété qui démontre justement qu'une maison centenaire peut encore très bien répondre aux besoins d'une jeune famille ou d'un premier acheteur.
1: Hmm.
2: Puis à 180 000 $, ben c'est une occasion assez intéressante pour quelqu'un qui souhaite devenir propriétaire, tout en profitant d'un peu d'histoire puis de caractère.
1: Ah, ben ça complète vraiment bien ta chronique, tout ça. Le lien était parfait, Jean-Philippe. 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
1: Ben, merci beaucoup, Jean-Philippe.
2: Merci,
1: on se retrouve la semaine prochaine.
2: Bonne semaine.

0: Je suis là.
1: Dans l'Est du Québec, c'est tout pour aujourd'hui. On se retrouve demain pour la dernière de la semaine avec moi-même, Danaë Thériault, dont on part ça de même ici à Viva dès 6h. Vous pouvez nous écouter en direct tout au long de la journée ou même rattraper les moments que vous avez manqués sur le vivaradio.ca. C'est Diane Simard qui s'installe pour vous accompagner dans votre avant-midi dans les prochaines minutes. Merci d'avoir été à l'écoute. On se retrouve demain dès 6h. Bonne journée.

0: ça de même, avec la fête des guitares. Un hommage à CCR vous attend, avec leur classique immortel revisité en live.
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dirait que j'ai envie de vous souhaiter un bon début de semaine. On dirait qu'on repart une semaine, hein? C'est tout juste moi qui ai de la misère un petit peu à me remettre d'un congé en plein milieu de la semaine. C'est tellement spécial, là. J'espère que, en tout cas, ça se passe bien de votre côté, mais ça nous sort un peu de notre zone. C'est pas mauvais, mais pas mauvais du tout. Et je suis très heureuse de vous annoncer que nous ne sommes pas le début de semaine, mais non, nous sommes en route vers le week-end. Ça, c'est une autre belle nouvelle. Diane Simard est très contente de s'installer avec vous autres. Un gros merci de choisir Viva l'avant-midi. Et j'ai vraiment, mais vraiment des bons visiteurs là cet avant-midi avec nous autres. Nous ne sommes pas seuls avec Bleu Jeans Bleu. Bruno Mars, Ellie Goulding va passer. Fouki aussi avec Alicia Moffett, Louis Fonsi. On aura David Guetta aussi, Dua Lipa, Cœur de Pirate, Cindy Daniel, Journey. Je sais, faut arrêter à un moment donné, là. Je vous le dis, ça va être extraordinaire. Et à ne pas manquer, Billy Dupage avec son hit Fake Friends aussi qui est à venir. Et pour tout de suite, c'est Alex Warren qui fait son entrée avec Fever Dream. Bon jeudi à Viva!

Ludovic Bourgeois dans Vivant l'avant-midi avec Jamais s'oublier. Vous savez qu'il est en train de nous concocter de la nouveauté musicale en Ludovic, un nouvel album qui est dans l'air, sur lequel on devrait retrouver d'ailleurs cette chanson-là qu'on vient de s'offrir. Lui qui s'offre une petite tournée cet été en 2026, juste avant de repartir sur la route pour présenter son nouveau show Karaoké 90. Show très attendu dès septembre, tellement qu'il y a déjà 10 000 billets vendus. C'est pas rien. Alors Ludovic.ca pour ne pas le manquer et le suivre surtout. On a pour vous Pink qui s'invite, voici Trustfall. Je vous souhaite une bonne avant-dernière journée de la semaine. Avec un congé qu'on a en plein milieu de semaine, on vient un peu mêler de penser qu'on est quasiment à un début de semaine. Hein? Merci beaucoup de choisir Vivant.

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magnifique classique que j'ai à vous présenter dans les prochaines secondes. Journey s'invite avec Open Arms à savourer de la première à la dernière note. Parce qu'ici, c'est Viva la musique. On adore vous offrir d'aussi bons classiques. Merci de choisir Viva.

0: Jennifer qu'on vient de s'offrir dans Viva l'avant-midi. On s'en est glissé un mot la semaine dernière. Hein? Elle a dévoilé des photos sur ses réseaux sociaux enfin de sa belle robe de mariée Chanel. Alors, vous savez qu'elle s'est mariée en Sicile il y a quelques semaines. Alors, une cérémonie qui avait été quand même très intime. Mais là, ben ça commence à sortir ses magnifiques photos et sa robe, on va se le dire. C'est absolument extraordinaire. 25 000 plumes là-dessus. Alors, une traîne de près de 2 mètres, c'est-à-dire 6 pieds, des perles brodées à la main tout le long du col, l'icou et de son décolleté plongeant dans le dos aussi. Alors, c'était absolument là, une robe de mariée de conte de fées, hein? On va le dire de même, qui a pris plusieurs heures à confectionner, on va se le dire. Pas sûr que j'aurais le budget pour ce genre de robe-là, mais c'est toujours permis de rêver. À venir, Louis Fonsi, dans un petit instant, à Viva. Un gros merci de nous choisir. Bon avant-midi chez nous.
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3: Du 26 au 28 juin, à Valbriant est organisé l'Ultra Trail Sayam, proposant des parcours roulants et immersifs au cœur des paysages époustouflants de la Gaspésie. Du 28 juin au 22 août, venez découvrir le monde fascinant du chemin de fer dans l'exposition Intercolonial Riley, 150e anniversaire d'une merveille technique et d'un rêve humain au musée Matamaja. Cette exposition retrace l'histoire de l'intercolonial, un projet d'envergure inscrit dans l'acte de l'Amérique du Nord britannique de 1867 et complété en 1876. En reliant Halifax à Rivière-du-Loup, ce chemin de fer a profondément transformé les communautés et les régions qu'il traversait, donc aux Abscales. La microbrasserie La Captive présente l'humoriste Maxime Gervais le 27 juin.
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Fouki sur Ciel dans Viva l'avant-midi. Alicia Moffette, qui il y a quelques semaines a annoncé et a confirmé sa séparation avec son amoureux Frédéric Robichaud. Et là, ben, on était quand même un peu inquiets en tant que téléspectateurs parce que ils avaient quand même confirmé qu'ils allaient co-animer encore ensemble la prochaine saison d'Occupation Double. 20e saison en plus, une saison anniversaire. Ça se passe au Panama le tournage et on a tenu à nous rassurer. C'est même Alicia là, qui l'a fait sur ses réseaux sociaux en disant que il reste une équipe encore très présent l'un pour l'autre et surtout ils sont très reconnaissants pour ce qu'ils ont construit ensemble et ils nous ont dit d'être rassurés qu'il n'y avait pas de changement au programme. Ils vont animer toujours Occupation Double à l'automne ensemble et en équipe. Donc c'est le message officiel qu'Alicia et Fred ont publié pour ce sujet-là. Alors, ben, hâte de voir quel rebondissement on va avoir encore pour ces deux décennies d'Occupation Double, hein, cet automne. Ellie Goulding est à venir en musique, mais pour tout de suite, voici Marc Dupré à Viva.

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0: Swift s'invite en musique dans les prochaines minutes à Viva et elle a fait toute une surprise aux fans qui étaient réunis dans le cadre d'un concert organisé à l'occasion du stage d'entraînement de football américain de Travis Kelce, son fiancé. Alors, c'est le 23 juin qu'elle est débarquée sur scène pour interpréter une de ses chansons phares, Love Story, rien de moins. Alors, c'était organisé tout ça par son fiancé, Travis Kelce. Alors, c'est sûr que lui, il était quand même bien plugué là, pour avoir cet invité surprise. Et personne ne le savait. On l'a annoncé sur scène à la fin du spectacle. Et là, évidemment, que les gens ne se pouvaient plus. Alors, elle a dit que cette chanson-là était particulière pour elle. Elle a également montré sa bague de fiançailles au public en chantant. Il s'est agenouillé par terre et a sorti une bague. Alors, on le sait que ça devrait avoir lieu dans les prochains jours, ce fameux mariage entre Taylor Swift et Travis Kelce. Donc, le 3 juillet prochain, on surveille, c'est bien certain. Elle s'invite avec Opolite dans un instant. 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
11: Bonjour, ici Christophe Moquin pour vos nouvelles. Dans une lettre ouverte publiée par le Réseau des organisateurs de spectacles de l'Est du Québec, le réseau déplore des inquiétudes grandissantes pour les sorties culturelles scolaires à la suite de la réforme des règles budgétaires du ministère de l'Éducation, faisant disparaître les enveloppes protégées dédiées aux sorties culturelles au profit d'une enveloppe globale regroupant projets pédagogiques, sportifs, culturels et sociaux. Le 23 juin dernier, la Ligue de balle de l'Est Coors Light Dépanneur du Lac a tenu un match de la division régionale à Saint-Arcisius. Le match termina nul par un pointage de 10-10 entre le garage Yannick Jean et le transport Tommy Guérette. C'est ce qui complète vos nouvelles. 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

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Charlotte Cardin s'invite, voici The Way We Touch à Viva.

0: Myriam Cloutier avec Claude Bégin sur Je veux pas que tu t'en ailles dans Viva l'avant-midi. Non, on est ensemble jusqu'à l'arrivée de votre lunch 80-90-2000. William Cloutier qui est un des nouveaux VJ hein, du côté de Musique Plus et qui renaît à peu près quoi 2-3 semaines sur TikTok cette fois-ci pour une toute nouvelle génération. À venir dans les prochaines minutes, entre autres Ed Sheeran en musique, Wilson Phillips aussi, et on va se jaser d'un accessoire que vous avez certainement à la maison qui devient un véritable accessoire mode, en croire la nouvelle collection de Louis Vuitton. Alors, c'est quelque chose que vous avez des fois en double, en triple, en quadruple. Puis c'est quelque chose aussi que les gens adorent nous ramener de voyage en souvenir. La réponse tantôt. Merci de choisir Viva.
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que les gens nous rapportent le plus de voyages en souvenir, hein? Quelque chose qui coûte pas trop cher, puis on peut dire, ah, ben c'est ma mère, elle m'a rapporté ça de l'Italie, ah, ben elle m'a rapporté ça de la République dominicaine. En tout cas, il y a toujours comme une référence. Alors, le fameux porte-clés, hein, ça se ramène ça, c'est bien. On en a plusieurs chez nous, ça c'est certain. Et ressortez-le parce qu'il est très tendance, cet accessoire. On l'a vu du côté du défilé printemps-été 2027, Louis Vuitton, signé Pharrell Williams, qui lui s'occupe de la collection masculine. Et je peux vous dire là qu'il est ressorti partout. Alors, on l'accroche au passant d'un jean. On l'a vu, le porte-clés suspendu à l'anse d'un sac ou porté en bijou de ceinture. Alors vraiment, là, on dit que ça met la touche finale à notre habillement. Messieurs, souvent, ben, vous n'avez pas vraiment de sac à main. Pour la plupart, pour mettre ça dedans. Alors, on met pas le porte-clés au fond des poches, on l'affiche. Et c'est le magazine Elle qui nous fait quelques, qui nous donne quelques trucs pour accessoiriser notre porte-clés et faire en sorte qu'il devienne un véritable accessoire mode. Hésitez surtout pas. Il doit en avoir un porte-clés puis un autre, lui. Jean-François Posé avec Emmêlé dans ses cheveux. Voici sa nouveauté à Viva.

J'adore. UB40 Can't Help Falling in Love. À Viva, Diane Simard en place avec vous autres. Un gros merci de choisir Viva l'avant-midi. On accueille Jérôme Couture et comme on attend le printemps, mais l'été est arrivé, là.

0: La toune du lunch qui nous met toujours dans l'ambiance de ce qui s'en vient à chaque midi de semaine à Viva. Alors même si on est en mode été, je peux vous dire qu'on ne perd pas nos bonnes habitudes. Non, non, non. La belle nostalgie s'invite encore une fois ce midi pour vous autres, pour le lunch 80-90-2000. Et le genre de bon classique qui pourrait passer, George Michael, Fate. La toune du lunch à surveiller dans un petit instant à Viva. Restez là.
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14: Bonjour, ici Christophe Moquin pour vos nouvelles. Dans une lettre ouverte publiée par le Réseau des organisateurs de spectacles de l'Est du Québec, le réseau déplore des inquiétudes grandissantes pour les sorties culturelles scolaires à la suite de la réforme des règles budgétaires du ministère de l'Éducation, faisant disparaître les enveloppes protégées dédiées aux sorties culturelles au profit d'une enveloppe globale regroupant projets pédagogiques, sportifs, culturels et sociaux. Le 23 juin dernier, la Ligue de balle de l'Est Coors Light Dépanneur du Lac a tenu un match de la division régionale à Saint-Arcétius. Le match termina nul par un pointage de 10-10 entre le garage Yannick Jean et le transport Tommy Guérette. C'est ce qui complète vos nouvelles. 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

retourne à Saint-Vite en musique dans les prochaines secondes à Viva et elle nous a fait beaucoup de confidences dans le magazine Interview et d'ailleurs elle fait la une et elle est méconnaissable. Plusieurs internautes se sont demandé c'était qui. Mais elle a des airs à Uma Thurman. C'est un peu spécial quand même parce qu'on parle bien de Madonna ici, mais c'est très réussi. J'adore les clichés. Alors évidemment, Madonna qui a déjà dit sur ses réseaux sociaux qu'elle pouvait être qui elle voulait. Et là-dedans, elle s'est confiée notamment sur le film qui devait être en préparation sur sa vie. Alors elle a confirmé que celui-ci était abandonné. Ouais, c'est de valeur hein, quand même. Elle dit qu'elle travaillait là-dessus depuis 2 ans, elle travaillait sur le scénario. Elle a passé 2 autres années aussi chez Universal Studios avec les producteurs. Alors, ça a l'air qu'ils ont eu des désaccords, surtout concernant le budget, parce qu'elle dit « J'ai vécu énormément de choses, alors il me fallait un gros budget. » Malheureusement, ça ne se fera pas pour l'instant, le film sur la vie de Madonna, qui s'est quand même confiée dans l'entrevue en disant qu'à l'époque, avant ses premiers succès, elle n'avait pas d'argent. Elle se débrouillait comme elle pouvait, elle vivait, elle surfait et même elle squattait des appartements. Elle dit « On m'hébergeait quelques mois, je soulouais mon appart. » Elle dit « Je me faisais constamment mettre à la porte, je vivais d'un endroit à l'autre comme ça. » Alors heureusement que ça s'est placé pour Madonna qui s'invite avec Sabrina Carpenter sur Bring Your Love à Viva.

0: avec Céline Dion et Sous le vent. Quel bon classique québécois qu'on vient de s'offrir, parce que c'est important pour nous de soutenir les artistes de chez nous, évidemment, à Viva. Et c'est pour ça qu'on aura, entre autres, Matt Lang, qui est à venir dans un petit instant, King Melrose aussi. Et vous savez que là, on attend avec impatience cette nouvelle chanson de Céline Dion, qui sera dévoilée le 3 juillet prochain. Elle l'a annoncé. Alors, c'est vous pouvez, dès maintenant, pré-sauvegarder cette chanson-là qui s'appelle Bonjour, pardon, merci. Alors, très hâte d'entendre cette nouveauté. C'est à surveiller le 3 juillet prochain pour Céline Dion. She Stole My Truck à venir à Viva. Restez là.
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On se retrouve pour Viva la Casa sur le coup de 16h pour bien vous ramener à la maison. Vous savez qu'on a une programmation un peu en mode estival. C'est vraiment un privilège pour moi de remplacer Patrick Langlois et Julie Dupage. Alors, on se retrouve un petit peu plus tard. Diane Simard, entre-temps, vous souhaite bon appétit avec le lunch 80-90-2000 qui s'invite dans un instant. Aussi, mon collègue Olivier vous attend tout de suite après pour Viva l'après-midi. Et on va se laisser avec Olivia Dean. On se dit à tantôt.

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8: Bonjour, ici Christophe Moquin pour vos nouvelles. Dans une lettre ouverte publiée par le Réseau des organisateurs de spectacles de l'Est du Québec, le réseau déplore des inquiétudes grandissantes pour les sorties culturelles scolaires à la suite de la réforme des règles budgétaires du ministère de l'Éducation, faisant disparaître les enveloppes protégées dédiées aux sorties culturelles au profit d'une enveloppe globale regroupant projets pédagogiques, sportifs, culturels et sociaux. Le 23 juin dernier, la Ligue de balle de l'Est Coors Light Dépanneur du Lac a tenu un match de la division régionale à Saint-Arcétius. Le match termina nul par un pointage de 10-10 entre le garage Yannick Jean et le transport Tommy Guérette. C'est ce qui complète vos nouvelles. 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
2: Déjà rendu jeudi. Hey, ça va vite une semaine de quatre jours comme ça, hein? J'espère que vous allez bien. Julie Barry qui se joint à vous pour le lunch édition du jeudi 25 juin. Toujours en remplacement de Jerry Castonguay qui est en vacances, le chanceux, cette semaine. Hey, je vous salue ceux et celles qui sont en vacances aussi aujourd'hui parce qu'il y en a plusieurs qui décident de prendre leurs vacances à partir de la fête nationale, la Saint-Jean-Baptiste.

bébé il y a 4 ans, le 23 juin. Fait qu'on l'a fêté durant le congé, c'était le fun. Et, ben écoute, on a eu du plaisir. Ma fille a nagé pas de flotteur pour la première fois hier soir. Le sentiment de fierté qu'on a en tant que parent, c'est incroyable. Fait qu'on lui a promis de la crèmerie ce soir. Est-ce que c'est le cas pour vous? Aimez-vous ça, la crèmerie, vous autres? Si oui, sinon, textez-moi. Toujours un plaisir de vous lire. Et nous, ben, on commence ça en force avec notre montage musical 100% flashback qui risque de vous faire retomber en amour avec les différents succès des années 80, 90, 2000. Vous êtes dans Le Lunch. Julie Barry qui vous accompagne pour la prochaine heure. À Viva, la musique!

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0: Ah, la fête nationale, c'est le fun, on se réunit, on fait le party, on chante des tunes québécoises, on est autour du feu, on a du plaisir. La grande festivité, la grande messe de la fête nationale du côté de Québec sur les plaines d'Abraham, c'était mardi passé, le 23 juin, et hier, c'était du côté de Montréal, au parc Maisonneuve. Plein d'artistes invités, Guylaine Tremblay qui animait le tout, il y a eu des artistes comme Diane Dufresne, Pierre Lapointe, Bruno Pelletier, Soulja, Émilie Bourgault, Mathieu McKenzie, Éléonore Lagacé, et il y a eu aussi les membres fondateurs d'Harmonium, qui se sont séparés il y a 45 ans, mais qui se sont réunis pour l'occasion hier pour faire un hommage à Serge Fiori, qui est décédé 24 juin l'année passée. Pile poil, à pareille date, on perdait un des grands hommes de la musique québécoise. Et là, cette année, on lui rendait hommage à Montréal. Ça a été un moment complètement incroyable qui va rester marqué dans l'histoire, c'est certain. Ce qui est marqué dans l'histoire aussi, c'est cette chanson-là, parce que c'est là qu'on a vraiment découvert la plume de Gwen Stefani. Pas juste une chanteuse, une auteure, une autrice incroyable. C'est Don't Speak qu'on s'offre dans les prochaines avec No Doubt, dans le Lunch 80-90-2000.
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C'est extrêmement exigeant faire un spectacle sur scène, surtout quand t'es rendu à 77 ans. Peut-être que tu vis de ta passion, puis c'est quelque chose qui est incroyable à faire, même encore 1000 ans plus tard. Mais Lionel Richie a eu un malaise hier sur la scène. Il débutait, c'était son premier spectacle de sa nouvelle tournée Sing a Song All Night Long. Il était du côté du Minnesota. Il a ressenti des

0: le 4 juillet prochain et à Montréal le 5 juillet prochain, donc la semaine prochaine finalement. Donc ce sera à surveiller, voir si son état de santé s'améliore ou si les concerts seront repoussés ou tout simplement annulés. La prochaine date de spectacle qui est prévue pour Lionel Richie dans sa tournée à date, c'est ce vendredi, demain à Chicago, le 26 juin. Donc c'est pas encore confirmé si le spectacle va avoir lieu ou pas, mais on suit ça de près pour vous si vous aviez prévu d'aller le voir à Montréal ou à Toronto dans les jours qui vont suivre. La prochaine chanson qu'on va s'offrir dans notre lunch 80-90-2000 a été écrite en fait par plusieurs artistes. Il y a entre autres Bruno Mars, Philip Lawrence, Harry Levine avec un trio Bloody Brown en collaboration avec CeeLo Green. Ils ont tous travaillé ensemble sur l'écriture de cette chanson-là. Et à la base, c'est Bruno Mars qui voulait l'interpréter lui-même. Et après réflexion, ben, l'équipe a décidé que c'était la voix puissante, le soul de CeeLo Green qui allait mieux convenir à la chanson. Donc, c'est CeeLo Green finalement qui l'a interprété. Et on s'offre au retour Forget You, qui est pas le titre original de la chanson. Parce qu'à la base, la chanson s'appelle, excusez-moi le terme, Fuck You. Et ils ont changé le titre pour pouvoir faire la radio edit. Comme on aime bien entendre, on enlève un petit peu la vulgarité de certains titre des fois, comme ça a été le cas pour celle de CeeLo Green. On se l'offre dans les prochaines minutes dans le lunch 80-90-2000.
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je vous souhaite un restant de journée smooth, smooth, smooth, comme qu'on vient juste de s'offrir au meilleur de la musique. Smooth Operator dans le lunch 80-90-2000. Mon nom, c'est Julie Barry et ça m'a fait vraiment plaisir de vous accompagner durant les dernières minutes. On se donne rendez-vous demain midi pour notre dernière de la semaine avant le retour de vacances finalement de Jerry Castonguay lundi prochain. Je vous souhaite de passer une belle fin de journée. Profitez-en. Un peu de soleil aujourd'hui, peut-être ça va faire du bien. Et voici celle qui a révolutionné la musique il y a quelques années quand elle a commencé sa carrière. Tout le monde capotait au Québec de se dire qu'une femme du Québec pouvait faire quelque chose comme ça. Voici Midsou dans le lunch. Bonne journée, salut!

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5: Bonjour, ici Christophe Moquin pour vos nouvelles. Dans une lettre ouverte publiée par le Réseau des organisateurs de spectacles de l'Est du Québec, le réseau déplore des inquiétudes grandissantes pour les sorties culturelles scolaires à la suite de la réforme des règles budgétaires du ministère de l'Éducation, faisant disparaître les enveloppes protégées dédiées aux sorties culturelles au profit d'une enveloppe globale regroupant projets pédagogiques, sportifs, culturels et sociaux. Le 23 juin dernier, la Ligue de balle de l'Est Coors Light Dépanneur du Lac a tenu un match de la division régionale à Saint-Arcisius. Le match termina nul par un pointage de 10-10 entre le garage Yannick Jean et le transport Tommy Guérette. C'est ce qui complète vos nouvelles. 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

Bon après-midi tout le monde, bon après-midi le Grand Québec au grand complet, Ali Bombardier qui s'installe avec vous. J'espère que vous avez passé une Saint-Jean absolument mémorable hier soir ou même avant-hier et que la voix est pas trop cassée pour cet après-midi parce qu'il va y avoir des méchants bons hits qui s'emmènent à Viva. Que vous soyez en train de relaxer sur la terrasse, d'étirer le long congé parce que j'en connais du monde qui sont en congé cette semaine. Mais merci d'avoir choisi Viva pour vous accompagner cet après-midi. On s'installe ensemble jusqu'à 16h avec la meilleure musique pour vous accompagner dans votre jeudi. Donc sortez vos plus beaux sourires, c'est Viva l'après-midi qui commence. Qu'est-ce qu'on va pouvoir entendre? Salbarbe avec Tite Gomme, Laurent Saint-Martin également, Sèche tes pleurs, Keith Urban, Night Falls. Mais là on débute avec Ray, Where's My Husband, à Viva. Bon après-midi tout le monde.

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Rémi Bombardier qui vous accompagne cet après-midi à Viva Amy Winehouse. Son héritage musical là, s'apprête à revivre d'une façon bien spéciale parce que la chanteuse et les membres originaux de son groupe viennent tout juste d'annoncer une grande tournée mondiale pour célébrer le 20e anniversaire de la création de l'album mythique Back to Black, dirigé par son directeur musical de toujours. Et là, le band va jouer l'album au grand complet sur la scène. Une preuve de plus que sa musique, elle, reste éternelle. On l'écoute tout de suite. Aviva, Amy Winehouse.

Woodstock. Si vous avez prévu de faire un saut au drive-in pour casser la croûte aujourd'hui, ben préparez-vous à toute une surprise. Parce que là, j'ai lu dans un article que l'intelligence artificielle est officiellement en train de débarquer dans les services au volant de nos restos rapides au Québec. Et là, il y a une étude fascinante qui démontre que ces systèmes vocaux automatisés sont de plus en plus performants pour prendre nos commandes sans aucune erreur, ce qui pousse plusieurs chaînes à accélérer le pas. Bon, là, d'un côté, on va se le dire, plus c'est rapide, moins il va avoir d'oubli avec l'intelligence artificielle. Mais d'un autre côté, on va aussi se le dire, ça enlève un petit peu de chaleur humaine là à nos interactions quotidiennes. Et surtout, bonne chance à l'IA pour décoder parfaitement notre bel accent québécois ou nos expressions locales quand on commence à dire « Ah, m'a prendre un gros... » Donc, reste à voir si les clients vont embarquer, mais l'avenir technologique est définitivement à nos portes. Donc, pendant que les robots s'occupent de nos burgers, nous autres, on garde ça 100% humain et 100% country moderne avec de la grosse visite de la Géorgie. On monte le son pour l'excellent Kim Brown. Bury Me in Georgia. À Viva!

0: Si vous êtes des amateurs de sport, vous avez certainement vibré hier soir devant vos écrans. Il y a l'équipe canadienne masculine de soccer qui nous a fait passer par toute la gamme des émotions lors de la Coupe du Monde. Même si le match s'est soldé par une défaite crève-cœur sur le terrain, ben l'incroyable est arrivé. Grâce aux autres résultats de notre groupe, eh bien le Canada décroche officiellement une qualification historique pour la phase éliminatoire. Hey, c'est une première absolue dans l'histoire de notre soccer masculin et ça prouve à quel point nos athlètes n'ont jamais baissé les bras et se battent jusqu'à la toute dernière seconde face aux meilleurs des équipes là, de la planète. Donc on peut être mauditement fiers d'eux. Et le parcours se poursuit, reste dans la course et tout le pays va continuer de pousser derrière notre équipe pour la suite du tournoi. Maintenant, on s'offre un petit arrêt en scène, là. Ouais. Le temps d'une courte pause commerciale pour aller revitailler les verres ou grignoter un petit morceau. Mais restez bien là, à Vivant, parce que juste après, on vient en force avec la grande visite. Bien de chez nous. On s'installe confortablement avec la voix unique de la talentueuse Charlotte Cardin et son excellente chanson The Way We Touch. Tout ça et bien plus dans notre tour à Vivant.
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vous avez tous déjà dansé au moins une fois sur l'irrésistible succès planétaire Pépasse de Farruko, mais saviez-vous qu'au sommet absolu de la gloire de cette chanson, le chanteur portoricain a vécu une profonde conversion religieuse. En plein concert, il a refusé de chanter les paroles qui glorifiaient les excès de la nuit, s'est excusé auprès de ses fans et a complètement changé de vie. Un virage à 180 degrés qui n'empêche pas ce rythme d'être un classique absolu de l'été. Donc on l'écoute puis on monte le son à Viva, Farruko, Pepas, ça sent l'été.

0: C'est toute une frousse que la légende de la pop Lionel Richie a flanqué à ses fans hier en soirée, parce que là, le chanteur lançait la toute première soirée de sa grande tournée mondiale du côté du Minnesota. Et là, durant une de ses chansons, il a été pris de violents étourdissements, il se sentait pas bien. Il a dû d'abord s'asseoir sur scène avant d'être escorté vers les coulisses. Après une quarantaine de minutes, c'est officiellement, son saxophoniste qui est venu annoncer au public que le concert était finalement annulé. Donc Lionel sentait pas assez bien pour continuer. Mais là, heureusement, selon les dernières nouvelles de son entourage, c'est qu'il avait pas bu assez d'eau. Déshydratation, plus peur que de mal. On croise les doigts pour qu'il reprenne vite des forces, surtout qu'on l'attend de pied ferme chez nous au Centre Bell de Montréal le 5 juillet prochain. D'ici là, on lui envoie nos meilleures ondes d'énergie. On prend une courte pause lorsqu'on va revenir pour la prochaine heure. Whitney Houston va lancer une de ses excellentes chansons. It's not right, but it's okay. À Viva. Restez là.
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12: Bonjour, ici Christophe Moquin pour vos nouvelles. Dans une lettre ouverte publiée par le Réseau des organisateurs de spectacles de l'Est du Québec, le réseau déplore des inquiétudes grandissantes pour les sorties culturelles scolaires à la suite de la réforme des règles budgétaires du ministère de l'Éducation, faisant disparaître les enveloppes protégées dédiées aux sorties culturelles au profit d'une enveloppe globale regroupant projets pédagogiques, sportifs, culturels et sociaux. Le 23 juin dernier, la Ligue de balle de l'Est Coors Light Dépanneur du Lac a tenu un match de la division régionale à Saint-Arcissus. Le match termina nul par un pointage de 10-10 entre le garage Yannick Jean et le transport Tommy Guérette. C'est ce qui complète vos nouvelles. 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
3: 14h, OK, on monte les beats.

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Annie Bombardier qui vous accompagne cet après-midi à Viva. Tu sais, les temps sont durs pour plusieurs, mais visiblement pas pour tout le monde. Il y a une nouvelle étude qui est sortie, une étude économique fascinante qui relève que le nombre d'ultra-riches sur la planète a bondi de plus de 14 % en seulement un an. Ça fait beaucoup de nouveaux millionnaires. De notre côté, on n'a peut-être pas des comptes en banque à 9 chiffres, mais on a la plus grande richesse qui soit de la maudite bonne musique. Là. Pas de mensonge entre nous. Là. Voici un bon classique absolu de Charles and Andy, Will I Lie to You? Sur Viva!

0: Aviez-vous amateurs de grands espaces, de dépassement de soi et de course en sentier? Parce que là, c'est en fin de semaine que s'amorce l'un des plus beaux défis sportifs de l'été. Du vendredi, donc dès demain 26 au dimanche 28 juin, tous les regards vont se tourner vers Val-Briand pour le grand retour de l'Ultra Trail Siam 2026. C'est l'occasion c'est tellement parfait là pour plonger en pleine nature, en plein cœur de la magnifique vallée de la Matapédia, et les coureurs vont pouvoir se mesurer à des parcours à la fois roulants, techniques et tellement immersifs, tracés au milieu des paysages époustouflants qui font la renommée de notre coin de pays au bord de la Gaspésie. Qu'est-ce que tu veux de plus, là? C'est époustouflant. Donc, vous participez pour briser un record personnel ou simplement pour le plaisir de relever le défi entre amis. Mais l'ambiance s'annonce tout simplement magique et festive tout au long du week-end. Et si vous n'avez pas vos espadrilles de course, ben l'excuse. C'est l'excuse idéale pour aller jouer les spectateurs, encourager chaleureusement les athlètes tout au long des sentiers et leur donner une bonne dose d'énergie. Donc, c'est en fin de semaine, dès demain, à ne pas manquer. On prend une courte pause et on s'emmène avec Jennifer Lopez, David Guetta, Save Me Tonight à Viva. Restez là.
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feriez confiance à un robot pour gérer votre compte de banque? Une nouvelle tendance lourde qui montre que de plus en plus de Québécois, Québécoises se fient à l'intelligence artificielle pour planifier leurs placements et leurs finances personnelles. C'est une option payante là pour certains, mais qui donne parfois de sacrés maux de tête. Moi, je suis pas encore rendu là à me confier sur mon argent, mes placements à une intelligence artificielle. Je ne suis pas rendu.

0: On le sait, avec l'inflation, le coût de la vie, on surveille tous nos portefeuilles d'un peu plus près par les temps qui courent. Mais saviez-vous qu'on a un pouvoir immense entre les mains pour faire rouler notre économie? Et c'est une nouvelle campagne provinciale qui vient de lancer un défi super inspirant, je trouve, à tous les Québécois, Québécoises. Modifier nos habitudes pour transférer seulement 25$ par semaine vers l'achat local. Juste 25$, là. Hey, que ce soit en choisissant un fromage d'ici, en encourageant un petit resto du coin ou en achetant vos légumes directement au marché public plutôt que dans une grande chaîne internationale, ben, les experts estiment que si chacun de nous fait un petit geste comme ça, là, juste 25$, ce sont des milliards de dollars de plus qui vont rester directement dans nos poches et propulser nos entrepreneurs locaux. Donc, si vous avez du temps aujourd'hui ou même en fin de semaine, ben c'est le moment parfait pour relever le défi. Hein? On se gâte avec des produits de chez nous. En plus, tu sais, ça goûte tellement meilleur. Vraiment, vraiment meilleur. On prend une courte pause et lorsqu'on revient, Madonna et Sabrina Carpenter, Bring Your Love à Viva. Restez là.
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6: Bonjour, ici Christophe Moquin pour vos nouvelles. Dans une lettre ouverte publiée par le Réseau des organisateurs de spectacles de l'Est du Québec, le réseau déplore des inquiétudes grandissantes pour les sorties culturelles scolaires à la suite de la réforme des règles budgétaires du ministère de l'Éducation, faisant disparaître les enveloppes protégées dédiées aux sorties culturelles au profit d'une enveloppe globale regroupant projets pédagogiques, sportifs, culturels et sociaux. Le 23 juin dernier, la Ligue de balle de l'Est Coors Light Dépanneur-du-Lac a tenu un match de la division régionale à Saint-Arcisius. Le match termina nul par un pointage de 10-10 entre le garage Yannick Jean et le transport Tommy Guérette. C'est ce qui complète vos nouvelles. 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
1: Toujours en compagnie d'Ali Bombardier pour Viva l'après-midi. Là, j'aimerais ça qu'on ouvre l'œil si vous recevez un message d'Hydro-Québec aujourd'hui. Une cyberattaque majeure est en cours à travers la province sous forme d'un faux courriel de facturation ultra réaliste qui tente de voler vos données bancaires. Il y a Hydro-Québec même qui rappelle qu'elle n'envoie jamais des liens cliquables pour effectuer un virement. Fait que faites pas ça, répondez pas à ça, supprimez-le tout de suite. Protégez vos proches, surtout les plus vulnérables. Appelez grand-maman, grand-papa, même des fois, moi, mon petit frère, il a de la misère avec la technologie. Fait que je l'ai appelé tantôt, j'ai dit, hey, Justin, fais attention parce que là, il y a des courriels d'Hydro-Québec qui sont frauduleux. Fait que faites attention, s'il vous plaît. Côté musique, ben, on va avoir du Bryan Adams, Summer of 69. On a Mike Domero également et Lou Calling qui s'amène. Mais pour tout de suite, je l'aime tellement, cette chanson-là de Michael Bublé. Save the last dance for me. Ah, ça, ça fait vivant sur un moyen temps. Ali Bombardier encore une fois avec vous pour cette dernière heure. Juste avant.

0: Avec le grand soleil et la chaleur qui s'installe, enfin, hein, on est l'été, ça fait du bien, on sort le barbecue, les chaises pliantes, les lunettes de soleil et la crème solaire. Faut pas l'oublier, la crème solaire. Mais là, j'ai vu ça passer, une tendance complètement aberrante puis dangereuse qui est en train de gagner énormément de terrain sur la plateforme TikTok. Il y a beaucoup d'influenceurs autoproclamés, là, experts en santé qui affirment haut et fort que la crème solaire serait toxique pour la peau et qu'il faudrait mieux s'en passer pour faire le plein de vitamine D. Là. Une étude scientifique majeure, là, les scientifiques ont comme, hey, voyons, là, c'est quoi qui se passe, là? C'est de la désinformation massive. Même les dermatologues rappellent une vérité qui est incontournable. S'exposer sans protection, sans crème solaire, là, c'est le moyen le plus direct de détruire son capital jeunesse et augmenter drastiquement, les risques de cancer de la peau. Alors, donc, s'il vous plaît, là, confiez pas la santé de votre peau à un algorithme ou à quelqu'un qui fait des danses TikTok de 15 secondes pour avoir des mentions j'aime. Crèmez-vous, c'est important. On prend une courte pause et on vous revient à Viva. Restez là.
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4: Du 26 au 28 juin, à Valbriant est organisé l'Ultra Trail Sayam, proposant des parcours roulants et immersifs au cœur des paysages époustouflants de la Gaspésie. Du 28 juin au 22 août, venez découvrir le monde fascinant du chemin de fer dans l'exposition Intercoloniale Riley, 150e anniversaire d'une merveille technique et d'un rêve humain au musée Matamaja. Cette exposition retrace l'histoire de l'intercolonial, un projet d'envergure inscrit dans l'acte de l'Amérique du Nord britannique de 1867 et complété en 1876. En reliant Halifax à Rivière-du-Loup, ce chemin de fer a profondément transformé les communautés et les régions qu'il traversait, donc aux Abscales. 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

S'il fait chaud sur votre terrasse cet après-midi, vous avez fort probablement une bouteille d'eau glacée à portée de main, même au travail. Tu sais, des fois, on s'en va à l'extérieur pour profiter du magnifique temps. Mais la chaleur est là. C'est bien de s'hydrater, là. C'est le réflexe logique. Mais il y a plusieurs études scientifiques tout à fait sérieuses qui viennent de jeter un pavé, si je peux dire, dans la mare en démontrant que le lait hydraterait notre corps encore plus efficacement et plus longtemps que de l'eau. Donc, ça sonne bizarre en premier, mais l'explication est purement biologique. L'eau traverse notre système super rapidement et le lait, lui, contient des nutriments, du lactose, des protéines et un peu de gras. Et ce mélange-là ralentit la vidange de l'estomac. Donc, résultat, le corps absorbe les molécules d'eau plus lentement et les sels minéraux, comme le sodium présenté dans le lait, ben ils vont agir comme des éponges pour retenir l'hydratation. Là, on s'entend, là, ça veut pas dire qu'on va commencer à traîner un pichet de lait 3,25% là, chaud dans notre glacière à la plage. Ça bat pas de l'eau, hein? Mais je trouvais ça quand même intéressant de vous en parler. Parce que là, la prochaine chanson, ça risque de vous faire bouger, là. Buvez de l'eau pour cet été. Oubliez pas une bonne petite gorgée d'eau. The Summer's Magic à Viva.

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1: Gabriel Fredette, le bon choix à Viva. C'est déjà tout pour moi, Ali Bombardier, qui vous accompagnait et qui va encore vous accompagner ce soir de 18h jusqu'à 19h dans les hits à Pat. Sinon, on se retrouve dès demain de 13h pour Viva l'après-midi. Sinon, je laisse place à l'excellente Diane Simard dans Viva la Casa qui s'emmène dans les prochaines minutes. Elle est extraordinaire, extraordinaire. Comme la chanson qui s'en vient, Mac 12, Never Felt That Way, à Viva. Bonne soirée.

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17: Bonne fin de journée, ici Christophe Moquin pour vos nouvelles. Les services d'urgence ont été appelés à intervenir dans le secteur du Mont-Olivine, dans le parc national de la Gaspésie, ce 23 juin vers 14h15, pour venir en aide à deux randonneurs qui n'étaient plus en mesure de se déplacer, à la suite de blessures au bas du corps. Une structure de recherche et de sauvetage a été mise en place afin de localiser les deux femmes. Une première victime fut localisée et évacuée par hélicoptère à partir du sommet de la montagne. Cependant, les conditions météorologiques, notamment un plafond nuageux bas, limitaient l'accès aérien à l'endroit où se trouvait la deuxième victime. Une opération terrestre fut donc opérée par des policiers de la Sûreté du Québec spécialisés en recherche et sauvetage, assistés de la Société des établissements de plein air du Québec. L'opération visant à secourir la seconde randonneuse s'est poursuivie en soirée et s'est finalement terminée vers 1h du matin, dans la nuit du 23 au 24 juin. Les deux victimes ont été prises en charge par les services préhospitaliers d'urgence et transportées vers un centre hospitalier. Leurs blessures ne mettent pas leur vie en péril. Cet été, au musée Matamaja sera présentée l'exposition intercoloniale Railway, 150e anniversaire d'une merveille technique et d'un rêve humain, réalisée et produite par la firme de muséologie Triptyque et en collaboration avec le musée Matamaja et les jardins de Métis. L'intercoloniale Railway est le premier chemin de fer apparu sur le territoire canadien et est un élément fondateur du Canada. Il a eu une grande importance au niveau social, économique et du développement du territoire. Dans le cadre de cet anniversaire, les créateurs de l'exposition souhaitent donc souligner et faire revivre les souvenirs ferroviaires de la population. Lors de la période de recherche, il fut constaté que l'intercoloniale Railway vient avec son lot d'anecdotes, dont un citoyen mentionnant que son père a rencontré sa mère grâce au train. C'est ce qui complète vos nouvelles. 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
5: Oh, ça me fait vraiment drôle d'être le jeudi, mais pourtant, je me sens comme si c'était un début de semaine. Je vous le dis, j'ai le goût de vous souhaiter bon début de semaine, votre week-end s'est bien passé. En fait, c'est bon jeudi, la Saint-Jean en bien été, hein, parce que ça fait tellement drôle d'avoir une journée de congé en plein milieu de la semaine. Est-ce qu'on ferait toujours ça? Est-ce que vous aimeriez mieux ça, vous autres, une journée de congé en plein milieu de semaine ou vous préférez que ce soit collé au week-end, genre le vendredi, le lundi? Comment vous vivez ça? Moi, je suis pas habituée à ça, mais pas du tout. Là. J'étais complètement virée de bord hier. Je me disais, ah, c'est vrai? Alors, j'essayais de demander à mes amis de filles, on se verrait-tu pour un petit cocktail, quelque chose? Ben non, mais on travaille demain. Hey, c'est ben trop vrai, on travaille demain. mais ça fait du bien quand même. Ça nous fait complètement décrocher. Moi, là, tu m'as eu au complet. Là, j'ai complètement sorti de ma zone de confort. Puis j'étais plus là. J'étais plus dans ma routine. J'avais plus de repères. mais c'est quelque chose qui peut faire du bien, hein, à l'occasion. Qu'en pensez-vous? Diane Simard est très heureuse de vous retrouver, qu'on soit lundi, mardi, jeudi, en route vers le week-end ou au début de semaine. Là, tout ça, ça marche toujours pour moi quand je vous rencontre. Viva la Casa en mode estival. On est ensemble pour le retour tout l'été en remplacement de mes collègues Julie Dupage et Patrick Langlois. Très, très, très honoré de ça. Et on va se jaser de la règle des 3F dans la prochaine heure. Est-ce que vous savez de quoi il en ressort? En fait, c'est pour nous aider à aménager un peu notre espace. Avec ces 3 règles-là, on peut comme se transformer en décoratrice, on fait du home staging, oui, on peut se la jouer un peu, la penser qu'on est super bonne, mais ça va donner un résultat, c'est ça qui arrive. En plus, on est dans l'ère du déménagement, parce que ça s'en vient pour plusieurs la semaine prochaine. Mais même si on déménage pas, ça fait juste du bien de relooker tout ça, OK? Donc, on va s'en jaser. J'ai vu un super de beau film aussi. Faut absolument que je vous en parle. Alors, on y reviendra. Entre-temps, James Blunt s'invite tantôt. Et là, ben, c'est la chanteuse country la plus en vogue en ce moment. Ella Langley qui est là avec son hit Chosing Texas. Parce qu'ici, c'est Viva la musique.

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0: Céline Dion s'invite dans un instant à Viva et là on est tout énervé parce que lundi qui vient de passer elle nous a annoncé sur ses réseaux sociaux qu'une nouvelle chanson s'en venait. Alors bonjour, pardon, merci. Écrite par l'artiste franco-libanais Icar et là c'est parce qu'on en sait un petit peu plus là-dessus. On essaie de prendre les informations où est-ce qu'on peut en avoir, on va se le dire. Et là, il y a un artiste français, grand corps malade, qui a parlé de ses objectifs d'écriture sur les ondes de RTL en France, pas plus tard que dimanche dernier. Et là, il a parlé un peu qu'il y avait des choses qu'on lui avait proposées, il y a des choses qui sont sûres, d'autres moins sûres, mais il dit qu'il a peut-être une petite possibilité qu'il ait 2-3 textes sur le prochain album d'une grande chanteuse qui va venir chanter à l'automne à Paris. Donc là, c'est sûr que tout le monde se dit, c'est Céline. De toute façon, il l'a dit quelques secondes plus tard. Il dit, elle m'a proposé de tenter d'écrire de nouvelles chansons pour son album qui arrivera certainement en 2027. Oh, un autre indice qu'il y a un nouvel album de Céline dans l'air et que ça arriverait en 2027, cette histoire-là. Et là, Grand Corps Malade a poursuivi en disant qu'il y a des choses qui sont déjà validées dans les tuyaux. Donc, on peut dire que ça commence à être ficelé, cette histoire-là. C'est sûr qu'on reste à l'affût à savoir comment ça marche pour les nouveaux projets de Céline. Et entre-temps, ben, vous savez que cet automne, elle va faire son grand retour sur scène. Donc, on reste à l'affût pour Céline Dion qui est à venir dans un moment avec I Drove All Night. À Viva, restez là. 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

La future Madame Kelce qu'on vient de s'offrir Taylor Swift à Viva et selon plusieurs sources et documents officiels récoltés par le New York Times, ça devrait se passer, ce grand événement-là, vendredi de la semaine prochaine, hein, le 3 juillet. Il y a beaucoup de réservations qui ont été faites, des demandes également auprès de la ville pour des fermetures de rue, prétextant un grand événement dans l'air. Alors on reste à l'affût, c'est bien certain. Voici Marc Dupré à

0: Marc Dupré qui vient de passer dans Viva la Casa en mode estival. Marc Dupré qui était en spectacle hier soir dans le cadre de la fête nationale avec sa fille sur scène Stella. Puis moi, je trouve toujours ça tellement mais touchant de les voir ensemble. Déjà, elle a un talent fou. Deuxièmement, quand ils font des duos, là, père-fille, me semble qu'il y a quelque chose qui se passe de plus que juste deux belles voix qui s'associent. Hein. Il y a comme un... Je sais pas, quelque chose qui se passe plus haut que nous autres dans l'univers, qui se retrouve. Alors, c'est vraiment beau de les voir aller. Marc Dupré qui nous a proposé une toute nouvelle chanson hein, récemment, là, pas plus tard qu'il y a quelques jours à peine, la pièce « This is my life » qui est disponible sur toutes les plateformes. Il a l'air d'avoir fait ça en collaboration avec Mike Demero. Il poursuit sa tournée des festivals, d'ailleurs, un peu partout au Québec. Prochaine escale, ça se passe le 9 juillet à Matane, au Parc des Îles. Mais en parallèle à ça, Marc Dupré a lancé un tout nouveau spectacle qui s'appelle « Bien assis ». Alors, c'est un concert acoustique très personnel avec Marc Dupré. Il y a deux musiciens sur scène avec lui à peine. Et c'est quelque chose de très proximité, d'intime, de personnel. Il revisite tous ses plus grands succès et évidemment qu'il doit nous jaser un petit peu plus qu'à l'habitude. Alors, je pense que ça peut être quelque chose de vraiment le fun. Puis demain, il sera à Cap-aux-Meules également pour présenter ce spectacle-là. Alors, vous avez tous les détails sur le marcdupré.com. N'hésitez surtout pas parce qu'avec ce show-là, il y a des dates là, qui s'étendent jusqu'en avril 2027. À venir dans un petit instant à Viva, Cœur de pirate avec Lewis Capaldi. 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

0: 1er juillet s'en vient. Il y a des projets de déménagement dans l'air ou de réaménagement de notre intérieur, parce que tout ça, ça marche aussi. Hein. Même si on déménage pas, ça fait du bien de revoir un peu l'espace, de faire en sorte que tout ça fonctionne. Et avec la règle des 3F, je pense qu'on est capable d'y arriver. Alors, le magazine Elle nous en parle. En fait, c'est pris du site anglais Ideal Home. Les 3F, c'est Function, Form, Feeling. Alors, on peut dire fonction, forme et ambiance. Alors, 3 lettres pour un trio gagnant. Si on en oublie un, tout le reste débalance. Alors, faut se poser les bonnes questions. La fonction, on détermine l'usage de la pièce. On commence l'optimisation en pensant à la circulation, au mobilier, au rangement, pour que tout soit fluide et fonctionnel et pratique. Alors, des fois, c'est ça qu'on se laisse emporter par le beau, hein? Première affaire, fonction. Est-ce que ça va marcher dans les faits? Forme. On imagine le style dans un second temps. On équilibre les formes. On vérifie les proportions des meubles, des accessoires et des matériaux pour qu'ils s'adaptent sans entrave. Par exemple, prendre une forme arrondie au niveau des tables, c'est plus fluide. Ça l'aide à la circulation. Des affaires à laquelle on doit penser. Et le feeling, l'ambiance, on dessine l'ambiance globale. Alors, on prend soin des finitions en peaufinant l'éclairage. Alors, il faut se poser les bonnes questions aussi. Sont où les prises de courant? Alors ça, ça va nous aider à savoir où est-ce qu'on pose nos tables pour pouvoir la mettre, notre fameuse lampe d'ambiance. Vous comprenez l'idée? L'énergie aussi qu'on veut diffuser. On peut même faire une petite signature là de olfactive, donc des lampes qui sentent bon et tout ça. Alors là, ça, des fois, on commence par ça, nous autres, les filles. Mais la première affaire, c'est la fonction, OK? Après la forme et après, afin, l'ambiance. Alors, si on y va avec la règle des 3F comme ça, ça peut fonctionner. On va s'en sortir, puis ça va juste faire du bien de changer un peu l'ambiance, hein? Ray à venir, viva! 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
17: Bonne fin de journée. Ici Christophe Moquin pour vos nouvelles. Les services d'urgence ont été appelés à intervenir dans le secteur du Mont-Olivine, dans le parc national de la Gaspésie, ce 23 juin vers 14h15, pour venir en aide à deux randonneurs qui n'étaient plus en mesure de se déplacer, à la suite de blessures au bas du corps. Une structure de recherche et de sauvetage a été mise en place afin de localiser les deux femmes. Une première victime fut localisée et évacuée par hélicoptère à partir du sommet de la montagne. Cependant, les conditions météorologiques, notamment un plafond nuageux bas, limitaient l'accès aérien à l'endroit où se trouvait la deuxième victime. Une opération terrestre fut donc opérée par des policiers de la Sûreté du Québec spécialisés en recherche et sauvetage, assistés de la Société des établissements de plein air du Québec. L'opération visant à secourir la seconde randonneuse s'est poursuivie en soirée et s'est finalement terminée vers 1h du matin, dans la nuit du 23 au 24 juin. Les deux victimes ont été prises en charge par les services préhospitaliers d'urgence et transportées vers un centre hospitalier. Leurs blessures ne mettent pas leur vie en péril. Cet été, au musée Matamaja sera présentée l'exposition intercoloniale Railway, 150e anniversaire d'une merveille technique et d'un rêve humain, réalisée et produite par la firme de muséologie Triptyque et en collaboration avec le musée Matamaja et les jardins de Métis. L'intercoloniale Railway est le premier chemin de fer apparu sur le territoire canadien et est un élément fondateur du Canada. Il a eu une grande importance au niveau social, économique et du développement du territoire. Dans le cadre de cet anniversaire, les créateurs de l'exposition souhaitent donc souligner et faire revivre les souvenirs ferroviaires de la population. Lors de la période de recherche, il fut constaté que l'intercoloniale Railway vient avec son lot d'anecdotes, dont un citoyen mentionnant que son père a rencontré sa mère grâce au train. C'est ce qui complète vos nouvelles. 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
3: Toujours Diane Simard en place avec vous autres pour Viva la Casa en mode estival. Alors, on est ensemble pour tout l'été. Vraiment le fun là, d'avoir cette belle plage horaire-là pour vous ramener à la maison. Et je me demandais, est-ce que vous êtes du genre à envoyer souvent des messages vocaux, vous autres, hein, plutôt que de texter? Moi, je commence à trouver ça bien pratique, honnêtement. Mais je me rends compte que des fois, je m'emporte un peu. J'en dis bien plus que ce que j'aurais écrit. Puis quand j'envoie ça, mettons, à ma famille ou à des amis très proches, à mes sœurs par exemple, mettons que on tombe dans le personnel, là. Avez-vous déjà fait la... Essayez ça. Puis imaginez que ce soit quelqu'un d'autre à qui c'est destiné qu'il l'écoute. Ah, ouf! Des fois, ça pourrait surprendre hein, avec les anecdotes qu'on raconte ou encore les insides qui arrivent avec ça. C'est un peu ce qui se passe dans le film « Si tu m'écoutes ». J'ai vraiment découvert un bijou de comédie romantique. D'après moi, ça va rester numéro 1 sur Netflix pas mal tout l'été. Alors, j'aurai l'occasion de vous en reparler de ce film-là tantôt. On aura de l'excellente musique aussi, là, je vous le dis, jusqu'à l'arrivée des hits à pattes. Là, j'ai pour vous Alyosha Schneider. On aura également Alex Warren. Je vous propose Bruno Mars, aussi Morgan Wallen avec Tate McRae. La nouveauté de Jeff Posey, c'est trop bon. Les Spice Girls sont à venir et pour tout de suite, c'est Rake Saint-Vite, Where is my husband? À Viva!

Spice Girls et Stop dans Viva la Casa en mode été. Un gros merci de nous choisir. C'est la nouveauté de Jeff Posey qui s'invite. Voici Emmêlée dans ses cheveux. C'est tellement bon et ça Viva qu'on vous l'offre.

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0: J'ai réussi à trouver le temps d'écouter le film qui est le plus en vogue sur Netflix en ce moment, encore numéro 1 au Canada des films les plus écoutés, la comédie romantique Si tu m'écoutes. Je sais pas si vous l'avez vu, mais c'est tellement beau, je m'attendais à rien. Je me suis dit, je vais l'essayer, on va voir. Mais honnêtement, c'est tout sauf cucu. Non, non, je vous le dis déjà, la trame de fond, moi, ça me touche toujours parce que c'est l'amitié solide entre deux sœurs. Comme quand j'écoute La Reine des Neiges, ça vient tout le temps me chercher. J'ai deux sœurs, hein, donc c'est pour ça. Peut-être vous allez me dire que j'étais vendue d'avance, mais honnêtement, il y a une romance qui s'invite là-dedans aussi et c'est tellement, mais tellement beau. J'ai eu la boîte de Kleenex à côté de moi tout le long, mais j'ai ri aussi, c'est ça qui arrive. Alors c'est un film qui te surprend parce que ça te fait passer par toute la gamme d'émotions. Alors la trame de fond, c'est l'histoire de Jill qui a une sœur qui malheureusement est décédée d'un cancer. Mais là, je vous vole pas tant de punch là, parce que ça arrive quand même au début du film, mais elles ont une relation super connectée. Et elle lui laissait autant des messages vocaux à sa sœur de son vivant. Il expliquait toute sa vie parce que sa sœur, à cause de son cancer, ne pouvait pas trop sortir de la maison. Alors, elle vivait à travers sa plus grande sœur qui, elle, était en pleine forme. Et quand sa sœur décède, eh ben, elle continue de lui laisser des messages vocaux de toute sa vie, tous les détails. Mais à un moment donné, le numéro est réattribué à quelqu'un d'autre. Alors, ben oui, un homme charmant du Texas, évidemment. Alors là, ben ça commence un peu de même. Là, vous voyez l'idée? Alors, est-ce qu'à un moment donné, ils vont se rencontrer? Est-ce qu'il y a quelque chose qui va émaner tout ça? Donc là, je peux pas tout vous dire le punch, mais vous voyez la trame de fond, vous voyez le terrain de jeu extraordinaire de ce film-là. Et je vous le dis, là, je pense que ça va être la comédie romantique là, de l'été du côté de Netflix. Alors, si tu m'écoutes, vraiment, là, à vous prendre avec un popcorn, les filles, puis une boîte de mouchoirs à côté. Morgan Wallen à venir avec Tate McRae dans un instant vivant.
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4: Du 26 au 28 juin, à Valbriant est organisé l'Ultra Trail Sayam, proposant des parcours roulants et immersifs au cœur des paysages époustouflants de la Gaspésie. Du 28 juin au 22 août, venez découvrir le monde fascinant du chemin de fer dans l'exposition Intercolonial Riley, 150e anniversaire d'une merveille technique et d'un rêve humain au musée Matamaja. Cette exposition retrace l'histoire de l'Intercolonial, un projet d'envergure inscrit dans l'acte de l'Amérique du Nord britannique de 1867 et complété en 1876. En reliant Halifax à Rivière-du-Loup, ce chemin de fer a profondément transformé les communautés et les régions qu'il traversait, donc aux Abscales. La microbrasserie La Captive présente l'humoriste Maxime Gervais le 27 juin.
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Mars dans Viva la Casa en mode été. Bruno Mars qui est toujours en pleine tournée internationale hein, pour The Romantic. Il est du côté de l'Allemagne cette semaine. Chaim s'invite. Un gros merci de choisir Viva. Ici, c'est Viva la musique. Bon jeudi.

0: 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Alex Warren à venir et Fever Dream dans un instant. Restez là.
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0: Un gros merci d'avoir participé à la version estivale de Viva la Casa. Diane Simard qui est très heureuse d'être en place avec vous autres à cette case horaire-là pour l'été en remplacement de mes collègues Patrick Langlois et Julie Dupage. Alors, je vous souhaite un excellent début de soirée avec Olivier Bombardier qui vous offre les hits à pattes dans un petit instant. Un gros merci d'avoir été là. On se rejase tout de suite après. On part ça de même demain sur le coup de 8:45. Ciao!
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3: Bonsoir, ici Christophe Moquin pour vos nouvelles. Dans une lettre ouverte publiée par le Réseau des organisateurs de spectacles de l'Est du Québec, le réseau déplore des inquiétudes grandissantes pour les sorties culturelles scolaires à la suite de la réforme des règles budgétaires du ministère de l'Éducation, faisant disparaître les enveloppes protégées dédiées aux sorties culturelles au profit d'une enveloppe globale regroupant projets pédagogiques, sportifs, culturels et sociaux. Le 23 juin dernier, la Ligue de balle de l'Est Coors Light Dépanneur du Lac a tenu un match de la division régionale à Saint-Arcisius. Le match termina nul par un pointage de 10-10 entre le garage Yannick Jean et le transport Tommy Guérette. C'est ce qui complète vos nouvelles. 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
4: Excellente soirée tout le monde, Ellie Bombardier qui vous accompagne ce soir en remplacement de Pat Langlois. J'espère que ça va bien. Installez-vous confortablement parce qu'on passe la prochaine heure ensemble avec toute une sélection musicale sur Viva. Plus tard, on va s'offrir de grands classiques avec Berlin et l'intemporel Take My Breath Away, la poésie d'Ed Sheeran avec Perfect, sans oublier la pop contagieuse de Maroon 5 et leur succès Sugar. Mais pour l'instant, on lance ça en grand et on monte le son pour la seule et l'unique Alanis Morissette avec Ironic ici à Viva.

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1: Alibon Bardi qui vous accompagne ce soir en remplacement de Pat Langlois. J'espère que vous passez un bon moment à date. Il y a de la bonne musique. Peu importe ce que vous faites présentement, on s'offre maintenant une petite pause de douceur. Un moment de pure nostalgie qui va faire du bien dans nos oreilles. On va reculer dans la deuxième moitié des années 90 pour retrouver une autrice, compositrice, interprète à la voix absolument angélique. Donc préparez-vous là à chantonner. Voici la magnifique, intemporelle... Joelle, you were meant for me. Aviva.

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0: Pat. Restez là parce qu'après la pause, on va s'offrir un bloc musical qui va nous donner une sacrée rage de sucre. Miam, miam, miam, on va replonger au tout début des années 2000 avec la pop ultra-vitaminée de Mandy Moore et son tout premier succès planétaire, Candy. Et parlant de sucreries, saviez-vous que pour son méga hit The Sweet Escape, Gwen Stefani avait carrément fait construire un décor de prison entièrement fait de chocolat et de bonbons géants pour son clip là. On s'écoute cette collaboration exclusive avec Akon juste après une très courte pause. Oui oui, restez là à Viva.
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Pat. J'espère que votre soirée se passe très bien. Olivier Bombardier en remplacement de Pat Langlois dans les Hits à Pat. On s'accorde une petite pause tout en douceur pour la prochaine chanson. C'est le moment idéal hein, pour tamiser les lumières ou simplement monter le son de la radio si vous êtes en voiture. On recule en 1984 pour s'offrir l'un des solos de saxophone les plus célèbres et sensuels et les plus imités de toute l'histoire de la musique pop, écrit par un George Michael, alors âgé de seulement 17 ans. Voici le classique absolu de Wham, Careless Whisper, sur Viva, dans vos étapes.

0: Pat. Olivier Bombardier qui vous salue. Bonne soirée tout le monde. C'est déjà tout pour ce soir dans les Hits à Pat. J'étais en remplacement cette semaine de Pat Langlois. Merci infiniment d'avoir passé votre soirée en ma compagnie sur Viva. Vous avez été incroyable encore une fois. Je vous laisse entre de très bonnes mains pour la suite de la programmation avec le meilleur mix musical de la région ici à Viva. Qu'est-ce qu'on va pouvoir entendre les deux frères? Moi-même, Duquin, away à maison, Fouki avec Élise et Ludovic Bourgeois, jamais s'oublier. Profitez bien de votre fin de soirée, relaxez, faites attention sur la route et oubliez pas, hein, moi je m'en vais faire mes petits achats locaux. C'est important d'acheter local. Moi, c'est une de mes priorités en même temps d'écouter Viva. Sinon, on se donne rendez-vous demain en après-midi dès 13h pour Viva l'après-midi. Bye bye!
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2: Bonsoir, ici Christophe Moquin pour vos nouvelles. Dans une lettre ouverte publiée par le Réseau des organisateurs de spectacles de l'Est du Québec, le réseau déplore des inquiétudes grandissantes pour les sorties culturelles scolaires à la suite de la réforme des règles budgétaires du ministère de l'Éducation, faisant disparaître les enveloppes protégées dédiées aux sorties culturelles au profit d'une enveloppe globale regroupant projets pédagogiques, sportifs, culturels et sociaux. Le 23 juin dernier, la Ligue de balle de l'Est Coors Light Dépanneur du Lac a tenu un match de la division régionale à Saint-Arcisius. Le match termina nul par un pointage de 10-10 entre le garage Yannick Jean et le transport Tommy Guérette. C'est ce qui complète vos nouvelles. 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

Je vous souhaite une excellente soirée, la gang, toujours sur les ondes du Viva Amqui. Tom Coderre qui est avec vous jusqu'à minuit ce soir. Et si jamais vous avez envie de découvrir l'actualité dans la région, lamatapedia.ca, il y a le calendrier au grand complet. Soit dit en passant, je me posais la question, est-ce que vous avez fêté beaucoup pour la fête nationale du Québec? Vous avez été plutôt tranquille. Il y en a pour qui ça va se passer aussi au courant du week-end, parce qu'il y a encore pas mal de drapeaux là, du Québec un petit peu partout accroché là quand on se promène. C'est le fun de voir ça, c'est le fun de voir à quel point on est encore fiers de notre petit pays dans un plus grand, comme diraient les deux frères. Hein? Voilà, je vous souhaite une excellente soirée. J'espère que vous allez continuer de triper avec nous, avec la bonne musique qu'on vous propose dans les prochains instants. À Viva! Notre...

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4: Du 26 au 28 juin, à Valbriant est organisé l'Ultra Trail Sayam, proposant des parcours roulants et immersifs au cœur des paysages époustouflants de la Gaspésie. Du 28 juin au 22 août, venez découvrir le monde fascinant du chemin de fer dans l'exposition Intercolonial Riley, 150e anniversaire d'une merveille technique et d'un rêve humain au musée Matamaja. Cette exposition retrace l'histoire de l'intercolonial, un projet d'envergure inscrit dans l'acte de l'Amérique du Nord britannique de 1867 et complété en 1876. En reliant Halifax à Rivière-du-Loup, ce chemin de fer a profondément transformé les communautés et les régions qu'il traversait, donc aux Abscales. La microbrasserie La Captive présente l'humoriste Maxime Gervais le 27 juin.
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À partir de demain, à partir du 26, donc ce vendredi, jusqu'au 28, jusqu'à la fin du week-end, Ultra Trail Siam 2026, événement du côté de Val-Briand. On vous invite à plonger au cœur de la Matapédia avec cet événement-là qui est en plein air, hein, en pleine nature. Vous êtes invités là donc à découvrir des parcours roulants, immersifs. Si vous êtes vraiment là du monde qui tripait à être à l'extérieur, à dépenser de l'énergie au cœur des paysages de la Gaspésie, tous les détails se trouvent sur lamatapédia.ca.

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6: Voici vos nouvelles, Arsenal Média. Les données de CAA Québec indiquent que la période entre la Fête nationale du Québec et la Fête du travail fut la plus meurtrière sur nos routes en 2025. Ce sont 100 personnes qui perdirent la vie durant ce laps de temps au Québec. À l'échelle nationale, ces décès représentent donc plus du quart de tous les accidents mortels survenus en 2025. Au Bas-Saint-Laurent, 25 % des décès sur les routes sont survenus lors de cette période. Cet été, Tourisme Gaspésie présente une web-série documentaire présentant celles et ceux qui façonnent notre tourisme, les coulisses de la Gaspésie. Cette série fut produite l'année passée. 3 épisodes furent diffusés cet hiver et 6 seront diffusés au courant de la saison estivale. Côté météo, ce soir, ciel nuageux avec éclaircies et une température autour de 16 degrés. Cette nuit, banc de brouillard avec une température de 12 degrés. Et demain, ciel nuageux avec éclaircies et un mercure avoisinant les 16 degrés.
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